C'était un hommage à mes chers oiseaux par l'ensemble Jeannequin. Musique sur un thème, aujourd'hui la musique de la Renaissance. Musique en Angleterre de William Byrd. 5 pièces, fantaisie, The Queen's Alman, Pavane, Gaillarde, Courante.

Bertrand Cuiller jouait au clavecin la musique de William Byrd. La musique de la Renaissance nous fait voyager en Italie avec la musique de Gesualdo. Voici trois pièces tirées du livre des madrigales.

0: Musique sur un thème est terminée. Je vous donne rendez-vous la semaine prochaine à la même heure pour une nouvelle émission et dans un instant retrouver la suite de vos programmes sur Radio Albatros.
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1: Éric Denimal, bonjour.
2: Bonjour.
1: Nous arrivons tout doucement au terme de cette première série, en tout cas d'émission, basée sur le livre Jésus-Christ pour les nuls. Vous l'avez écrit à deux, vous Éric Denimal, théologien et journaliste, mais aussi Mathieu Richel qui est exégète. Le côté historique,
2: et historien aussi. Oui.
1: Et historien. Le côté historique, ça n'est pas ce que nous avons vraiment véritablement développé avec vous. C'est le journaliste et pasteur qui nous a présenté Jésus-Christ. Et je vous ai demandé malgré tout de prendre un petit instant pour nous parler de ces traces qui restent dans l'histoire et qui nous montrent qu'il n'y a pas eu simplement quatre personnes qui se sont mis à écrire en se disant, eh bien moi je m'appelle Marc, Luc, etc. Et puis on va vous raconter une belle histoire.
2: Oui, en fait, bien sûr, on peut toujours dire les chrétiens ou les judéo-chrétiens avaient tout intérêt à raconter l'histoire de Jésus et de la raconter à leur façon. Est-ce qu'il y a des témoignages extérieurs? Est-ce que dans les archives autres que les évangiles on trouve trace de Jésus-Christ, du passage de Jésus-Christ sur terre? Les traces sont rares, mais elles existent. Et elles existent parce que, a priori, il n'y avait aucune raison qu'elles existent si Jésus n'était qu'un petit apprenti menuisier de Nazareth. S'il y a quelques traces, c'est parce qu'il y a eu des phénomènes très importants ou très spectaculaire dans la vie de Jésus, suffisamment pour que cet anonyme entre dans les archives et dont on parle un petit peu. Il y a une trace assez importante que l'on retrouve dans un ouvrage très, très important de Flavius Joseph. Flavius Joseph était un personnage, c'était un juif, mais qui était complètement à la solde des Romains. C'est un juif qui, bien sûr, dans un premier temps, était en révolte contre les Romains. Et puis, à un moment donné, il a changé un petit peu de discours. Il a retourné sa veste, on dirait. Et il était en contact avec un général. Et ce général s'appelait Vespasien. Et il a dit à ce général, vous allez voir, moi je crois qu'un jour vous serez empereur. Voilà, tout flatteur vit aux dépens de celui qui l'écoute, n'est-ce pas? Et il se trouve que quelques années plus tard, Vespasien est devenu effectivement empereur. Et Vespasien a considéré que du coup, Flavius Joseph était un personnage intéressant, peut-être un prophète, peut-être un médium, peut-être... bon. Et du coup, il se l'est attribué en service. Enfin, il a demandé à Flavius Joseph de venir avec lui, sous sa protection, parce que c'était un flatteur, parce que etc. Et comme Flavius Joseph était aussi un peu historien, il lui a dit, mais écoute, tu pourrais très bien écrire un peu l'histoire de ce qui se passe aujourd'hui, et c'est devenu l'histoire de l'Antiquité, et c'est devenu l'histoire du peuple juif. Et Flavius Joseph a donc écrit toute l'histoire d'Israël, entre autres, il y a un volume qui raconte toute l'histoire d'Israël jusqu'au moment où il est présent, au moment où il est vivant, et il est contemporain de Jésus. C'est-à-dire qu'il peut aussi raconter l'histoire de Jésus très rapidement, très sommairement. Il va dire, il y avait aussi un gars, il s'appelait Jésus, c'était un homme juste, si c'était un homme. Donc voilà, d'un air de dire, mais peut-être c'est un peu plus, hein, dont on dit qu'il faisait des miracles, etc. Donc il y a une trace comme ça, avec quelques détails, sur ce Jésus, qui sont vraiment des traces tout à fait extérieures, presque anodines, mais qui nous montrent bien qu'on parlait de ce Jésus-là. On n'a pas été très long dans les détails, mais c'est comme ça. Et dans d'autres textes, y compris des textes de rabbins, on a trouvé quelques petites traces. Mais naturellement, les rabbins, étant opposés à Jésus, quand ils parlent de lui de façon très négative. Jusqu'à dire, oui, il y avait un gars là, un trouble fait quand même, un petit peu rebelle, il s'est prétendu fils de Dieu, alors que c'était un enfant illégitime. Enfin voilà, il y avait une façon de présenter les choses de façon assez négative. Mais on en parle très discrètement. Il y a d'autres textes comme ça que l'on retrouve chez des Grecs. Il y a un texte que... texte de Tacite, qui était un philosophe païen, qui parle aussi de Jésus, qui parle de ce personnage. Il parle de non seulement un petit peu de Jésus, mais il parle aussi de ceux qui ont suivi Jésus, et il dit on les a appelés chrétiens. C'était un homme qui a vécu à l'époque de Pilate et qui a eu pas mal d'histoires avec le temple. Et finalement, voilà.
1: Et donc, on ne peut pas l'accuser d'être un sympathisant.
2: Non, ce n'est pas du tout un sympathisant. Mais Flavius Josèphe n'est pas non plus un sympathisant, parce que quand Flavius Josèphe écrit sponsorisé par les Romains, il ne prend jamais la défense des Juifs, tout Juif qu'il est. Il y a cependant, et ça c'est assez intéressant, il y a cependant une deuxième ou une troisième édition de son bouquin qui a eu du succès. C'est comme aujourd'hui, hein, un bouquin a du succès, donc voilà. Et à un moment donné, il a décidé de faire une version, non pas pour les Romains, mais pour les Juifs. Et c'est très intéressant parce que d'un seul coup, le ton change. Et les Romains, qui sont bien sûr très gentils dans la première édition, et les Juifs, qui ne sont pas toujours très faciles à vivre, les rôles sont inversés et les choses sont dites un petit peu différemment dans la troisième ou quatrième édition, qui est à destination des Juifs. Comme quoi, ça dépend toujours de quelle façon on veut raconter l'histoire. Et puis, il y a d'autres noms dont on pourrait parler, hein, Suétone, Pline, Lucien de Samosaste, ce sont des personnages aussi, ce sont des Grecs, des philosophes grecs, qui parfois étaient du 1er ou du 2e siècle, donc quand même un peu plus tard, mais qui disent être en contact avec des informations qui parlent d'un certain Jésus, etc. Et alors parfois, leurs sources dont ils parlent, on ne les a plus, parce qu'elles ont disparu. Mais voilà, il y a effectivement ce qu'on appelle des témoignages extérieurs, qui parle d'un Jésus historique. Naturellement, ces historiens qui en parlent n'ont pas de lecture spirituelle ou religieuse du phénomène. Donc, c'est juste...
1: Mais ils donnent la confirmation que Jésus a réellement existé.
2: Tout à fait. Et ça, c'est une chose dont plus aucun historien aujourd'hui, sérieux en tout cas, ne met en doute. Jésus a vraiment existé.
1: Merci Eric Denimal, c'est l'avant-dernière émission de toute cette série pour l'instant que nous avons faite. Je voudrais rajouter à l'attention de nos auditeurs que nous n'avons fait qu'effleurer le livre Jésus-Christ pour les nuls. Il y a bien d'autres sujets encore. J'espère que vous reviendrez d'ailleurs, par exemple, nous parler de comment les premiers chrétiens ont compris Jésus, comment l'Église ancienne a compris Jésus, que disent le judaïsme et l'islam de Jésus, puisqu'on en parle également. Et par la suite, ce que vous avez appelé la partie des 10, les paraboles, les guérisons, les autres miracles, les paroles célèbres de Jésus. Alors j'espère que vous reviendrez nous présenter la deuxième partie du livre, qui est aussi extrêmement riche en sources historiques. Mais là, c'est la partie de Mathieu Richel que j'espère pouvoir arriver à convaincre à venir également dans notre studio. Merci en tout cas, Eric.
2: À bientôt.
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3: Pour la seconde fois, nous rencontrons les communautés juives au XIIIe siècle. Dès le IXe siècle, des communautés juives résidaient en hors de Palestine. La diaspora vivait en Syrie, Babylonie, Égypte, Grèce et à Rome. Sur le territoire que nous pourrions appeler prématurément la France, dès le 1er siècle de notre ère, on trouvait une présence juive. Et au Xe siècle, ces populations s'organisèrent, au nord de la Seine, autour de rabbins réputés, dont l'autorité spirituelle et la connaissance du Talmud faisaient référence.
1: Les relations intercommunautaires furent d'abord plutôt sereines, mais elles se détériorèrent lorsque survinrent les croisades à la fin du XIe siècle. Au cours de cette période trouble, les Juifs connurent la même vie quotidienne, parlèrent la même langue que les chrétiens. Ils partagèrent un même goût pour les livres, les monuments, les bruits de la ville, les foires, la joie de vivre et les chansons populaires. Les chants des communautés juives de l'époque reflétaient la vie ordinaire et des événements heureux ou tragiques qui la ponctuaient. On y trouve l'expression vocale d'une population gardienne de ses rites, de ses traditions, et cependant totalement intégrée dans son environnement, s'exprimant en langue d'oïl. Seules les prières, les poèmes liturgiques et les études demeuraient en hébreu.
3: Brigitte Laine et l'ensemble Ala Francesca ont enregistré un CD qui ressuscite la vie sonore des communautés juives du nord de la France en ce XIIIe siècle. Le résultat musical est spectaculaire et émouvant. De ces pièces poétiques et mélodieuses, séculaires, jaillit la musique d'un monde coloré, bruyant et sensuel, où les Juifs expriment leur foi, leur peine et leur plaisir. L'usage du contrafactum est manifeste et indique les échanges humains et culturels nourris entre les musiciens, chrétiens et juifs.
1: Alors, ce procédé du contrafactum consistait à arranger, en quelque sorte, une mélodie connue à un texte nouveau. Ce n'était nullement perçu comme une contrefaçon, évidemment. Par grand franchise est la chanson la plus populaire de Maïeux le Juif. Il avait abandonné sa foi dans le judaïsme pour celle de sa dame chrétienne. S'attendant à recevoir des éloges, il fut l'objet de moqueries. Avec grand plaisir, il convient que je chante si je veux obtenir la personne que je désire le plus. Mais je ne sais pas où je pourrais trouver les bons mots ou la mélodie, car celui qui craint de mourir ne peut changer son honneur en grande joie.

0: Le succès du poème d'Error et Écra de Dunash Ben Labrat du Xe siècle a traversé le temps. Il est encore chanté de nos jours. C'est un incipit anonyme de Tuit sil qui sunt en amorate.
1: Alors un incipit est le terme qui désigne les premiers mots d'une œuvre littéraire.
0: Il proclame la liberté pour garçons et filles et vous protégera comme la prunelle de l'œil. Agréable sera votre nom et ne cessera de l'être, chômez et reposez-vous le jour du Shabbat.

Roi de Poer. Ce poème pour le nouvel an, Rosh Hashanah, attribué à Joseph Tov Elem, savant français du XIIe siècle, est un contrafactum de « Quand l'itans raverdois » de Gas Brûlé, trouvère champenois de la fin du XIIe siècle. Roi, le cri de son peuple de très grande ancienneté, qu'il le renforce ainsi pour que nous, en ces temps, l'abondance de paix.

cruelle poër est forte et de toute œuvre grande. A toucher de chauffard, mon lourd et souhait éclate. Regarde en pitié sa jante et souhait galante. De peur de lui, les gars, sa jante et sérité à tuer sont espérantes.

0: Rouet, le cri de sa jante départ fondine en temps, et crescement de paix ferme à nous en sept temps, qui tes merveilles calmes, ou sauveureuses attend. Louez toi sont venus, leur prière entend.
1: Pour autrui m'ouvrez mon chant, est un chant d'amour, du même Mailleux le Juif. Ici, Mailleux raconte comment l'amour de sa dame l'a amené à choisir Jésus comme nouveau Seigneur. Quant à sa beauté, c'est un délice, et elle est la meilleure au monde, que désormais Jésus-Christ me vienne en aide, lui dont j'ai fait mon nouveau maître, amour, pitié, jamais ne la vit.

La nuit de Pessah, Elei Shimurim. Ce poème anonyme qui commémore la sortie d'Égypte a été écrit en hébreu par un auteur inconnu. C'est un contrafactum de Emmé la Rosée, un chant anonyme. La nuit de Pessah, Dieu a voulu la partition, tuer les Égyptiens et protéger les Juifs. Roi puissant guerrier, veuille battre Rome, qui fait arriver le soir, nous le louerons à la fin du crépuscule.

0: Une pensée musicale pour notre ami Christian Brassy.
1: Et merci à vous, chers auditeurs, d'avoir partagé les mélodies des Juifs étrouvères du XIIIe siècle.
0: À bientôt pour la suite du périple musical.

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0: Musique plurielle, c'est tout de suite sur Albatros en compagnie de Daniel.
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2: Parmi les très grands miracles de la musique, il y a la Missa Solemnis, opus 123, en ré majeur de Beethoven. Je vous invite à entendre la première partie, le Kyrie, en trois mouvements, Kyrie eleison, Christe eleison, et Kyrie dans le tempo du début. Ce sera le chef d'orchestre David Zinman, à la tête du Tonale Orchestra de Zurich. Nous entendons ce moment tout particulier de maturation totale chez Beethoven, beaucoup de temps pour composer cette superbe musique, faite d'intériorité, surtout dans ce début du Kyrie.

0: empreinte de réalisme, cette musique toute particulière et si spirituelle, fruit d'une maturation de très longues années, c'est la musique de Beethoven, la Missa Solemnis, opus 123 en ré majeur. Nous venons d'entendre ce Kyrie Eleison, Christe Eleison, avec David Tinman à la tête du Tonale Orchestra de Zurich.
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0: La musique est chaleureuse, veloutée, sereine en même temps. Gervase de Peyer est à la clarinette, il est accompagné par le quatuor Amadeus pour cet extrait du quintette pour clarinette.

0: quelques instants de musique qui ne comptait même plus, comme si le temps s'arrêtait. C'était du Mozart, un extrait du quintet pour clarinette avec Gervaise de Peyer et le quatuor Amadeus.
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1: La musique d'Antonio Vivaldi attire naturellement toutes les interprétations possibles et celle de Fabio Biondi à la tête de l'Europa Galante nous a aussi beaucoup attiré. Et nous vous proposons le concerto pour violon en mi mineur RV 280.

0: Nous venons de vous proposer une superbe interprétation. C'était celle de Fabio Biondi au violon et en même temps dirigeant l'Europa Galante dans le concerto pour violon en mi mineur RV 281 de Monsieur Antonio Vivaldi.
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3: Le Hangar Zéro au Havre est né de l'envie de créer un espace ouvert, accessible et collectif, dédié aux rencontres, à la coopération, à la création et au soutien. Dans un contexte plus qu'incertain, cet objectif reste inchangé, faire vivre un lieu commun, ancré sur le territoire, attentif aux enjeux sociaux, culturels et écologiques, et ouvert à toutes et à tous. Notamment, tous les mardis, il y a une distribution AMAP de 18h à 19h, mais c'est sur inscription.

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il y a de la musique dans l'air ou dans l'eau. C'est comme vous voudrez. En tous les cas, c'est sous les doigts du pianiste Carl Hermann Mongovius, la sonatine pour le piano de Maurice Ravel.

0: sonatine pour le piano. Quel bonheur que de vous proposer ces musiques dans notre émission. C'était Carl Hermann Mongovius qui interprétait la musique de Ravel.
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0: Une musique comme de l'eau qui vous coule entre les doigts. Cette transcription du prélude en fa majeur de Bach, à l'origine pour orgue, voici à la flûte à bec.

0: Jean-Sébastien Bach à la flûte à bec, c'est pas mal non plus.
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0: Le rêve en musique, Anton Dvorak, Song to the Moon, extrait de son opéra Rusalka. Ici, l'interprétation sera celle violoncelle avec Ophélie Gaillard.

0: Ophélie Gaillard au violoncelle, Timothy Redmond dirigeant le Royal Philharmonic Orchestra dans Song to the Moon, extrait de l'opéra Rusalka d'Anton Dvorak.
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0: Une véritable tornade, c'est ainsi que s'exprimait André Gide en entendant cette étude opus 25 numéro 12 de Frédéric Chopin.

0: Étude de Frédéric Chopin.
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0: Lorsque l'élégance et la désinvolture font bon ménage, eh bien, nous allons à la rencontre de Henry Purcell. Suite numéro 2 en sol mineur pour clavecin, comme interprète Richard Egarr.

0: La suite numéro 2 en sol mineur de Henry Purcell était interprétée ici par Richard Egarr au clavecin.
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0: Dans notre redécouverte de la musique baroque, je vous invite à entendre la sonate numéro 9 en ré mineur, opus 1 de Handel. Vous allez découvrir un véritable chapelet de 8 petits mouvements qui vont du largo au presto, en passant par le menuet. Cette œuvre est interprétée par Marion Verbruggen à la flûte, Tom Koopman et Jaap ter Linden.

0: C'était la sonate numéro 9 en ré mineur, opus 1, de Friedrich Händel.
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0: Nous sommes en Provence, nous retrouvons le 31e Festival international de piano de la Roque d'Anthéron. Et pour l'ensoleillement de la Provence, entre les platanes centenaires, on peut laisser glisser des notes, celles de la musique de Joseph Haydn. Sonate en mi bémol majeur, adagio et cantabile au piano, Ido Barshai.

0: toute la lumière de la Provence. Mais oui, évidemment, avec ce qu'on vient d'entendre, c'est la musique heureuse pour rendre heureux, comme on disait toujours à propos de Haydn. C'était sa sonate en mi bémol majeur, Adagio e Cantabile, interprétée ici par Ido Barshai.
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4: Méditation du Sadhu Sundar Singh.
5: Seigneur, si tu te montrais aux hommes d'une manière évidente, ceux-ci n'auraient plus de doute au sujet de ta divinité et de l'existence du Père. Tous croiraient et entreraient dans le vrai chemin.
6: Je me révèle continuellement par mes paroles, c'est-à-dire par la Bible, à ceux qui me cherchent d'un cœur pur. Tout comme je suis devenu homme pour sauver l'humanité, de même ma parole, qui est esprit et vie, est écrite par des hommes en un langage humain. Elle contient à la fois un élément humain et un élément divin qui sont intimement unis en elle. Quelques-uns ne peuvent pas me comprendre, mais ils ne peuvent pas non plus saisir le sens de ma parole. Pour la comprendre, il n'est besoin ni d'hébreu, ni de grec, mais de communion avec l'Esprit, car c'est inspiré par le Saint-Esprit que prophètes et apôtres ont écrit. L'Écriture est divinement inspirée, et ceux-là seuls qui sont nés de l'Esprit peuvent la comprendre entièrement, quand bien même humainement, ils ne seraient que des enfants ignorants. Ils comprennent le langage spirituel, car il est leur langue maternelle. Les sages de ce monde ne peuvent le comprendre parce qu'ils ne sont pas sous l'influence de l'Esprit.
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0: Voici extrait de la musique de l'époque élisabéthaine anglaise, la musique de Thomas Tallis, les Lamentations de Jérémie, la seconde partie de cette œuvre interprétée par les King's Singers.

0: C'était de Thomas Tallis, Lamentation de Jérémie.
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0: Nous entendons un madrigal, pièce chorale à six voix, composée par Monteverdi, intitulée Cor mio mentre vi miro.

0: C'était la musique vocale de Monteverdi.
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Bonjour, et bien une petite demi-heure aujourd'hui autour des violons, des vielles. Bon, bien entendu, en une petite demi-heure, vous n'aurez pas la chance d'entendre tous les violons et vielles du monde entier, mais quelques petits aperçus. Donc on a commencé avec une gigue irlandaise et on va poursuivre avec quelque chose de complètement différent. C'est un chant accompagné à la vielle et c'est un morceau qui vient de Tanzanie.

Voilà, c'était un peu la séquence ethnique de l'émission. Et maintenant, voici un trio fort sympathique dont l'album s'intitule Violon Barbare. Alors, violon, je trouve qu'ils ne sont pas barbares, mais leur nom, franchement, alors je vais vous dire, il y a quelqu'un qui nous vient de Mongolie et qui s'appelle Dandarvanchig Enkyargal. Mais oui, absolument. Ensuite, il y a le bulgare Dimitar Gougov et le français, donc aux percussions, Fabien Guyot. Et là, vous allez reconnaître, eh bien, le cheval au galop. Mmh.

Voilà, après avoir galopé comme un fou, le cheval s'est calmé. Et cette évocation du cheval, cette évocation musicale, eh bien, c'est grâce à une vielle à deux cordes qui s'appelle le Morinhur, qu'on trouve en Mongolie. Une très belle vielle, d'ailleurs, esthétiquement, c'est très joli à voir parce qu'elle a un manche à tête de cheval. Et là, on va passer à une veillée bulgare avec, entre autres, instruments, la gadulka, qui a, elle, trois cordes mélodiques et 11 sympathiques, très sympathiques d'ailleurs. Plev, nigo, rav, nigo, zem, nigo, hey, hey.

cette superbe composition veillée bulgare avec aussi, on entendait le compère qui nous vient de Mongolie avec ses chants diphoniques très particuliers. Maintenant, on va écouter un chant d'amour georgien qui nous vient plus particulièrement des montagnes de Svanessi. Absolument, et qui sera suivi par un chant, une très belle composition qui nous vient de Macédoine et qui c'est une chanson pour la paix et l'entente.

Pour la route avec ce trio donc violon barbare avec ces trois joyeux drilles dont je vous rappelle les noms, donc Fabien Guyot aux percussions et Danda Vanching Engjargal pour la Mongolie et Dimitar Gogov pour la Bulgarie. Allez, bon courage et bon vent.

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1: Qui se cache derrière cette date ?
2: Aujourd'hui, 26 juin, Anthelme. Le prénom Anthelme est certainement peu usité aujourd'hui. Il a les mêmes origines que celui qui se dit Anselme. C'est en fait une origine germanique, où Ans est une présentation de la divinité et Helm, c'est le protecteur. Alors c'est soit la divinité qui est protectrice, soit le personnage qui est considéré comme protecteur de la divinité. Celui dont nous parlons aujourd'hui est un personnage du XIIe siècle qui a vécu essentiellement dans la région Rhône-Alpes. Et la première fois qu'on le découvre, c'est à l'occasion d'un hiver très rigoureux au cours duquel il y a eu une terrible avalanche qui a détruit en grande partie le monastère de la Grande Chartreuse dans le massif du même nom. Vous savez qu'un peu au nord de Grenoble, il y a un massif dans les Alpes qui s'appelle la Grande Chartreuse. Et dans ce massif, sous l'impulsion d'un certain Bruno, au début du XIe siècle, avait été fondé un grand monastère. Et ce monastère avait été vraiment très abîmé par cette avalanche. Et Anthelme s'était mis en tête de le reconstruire. Alors, il a mis la main à pâte, il a stimulé d'autres personnes à le faire. Et ensemble, ils ont effectivement réussi à reconstruire, à réparer tous les dégâts qui avaient été accomplis par cette avalanche. Et puis, finalement, il a décidé de rester dans ce monastère, de devenir l'un des moines qui vivaient là, dans cette montagne. Et c'était un homme travailleur, un homme énergique, un homme qui n'aimait pas les compromis. Très vite, il a été nommé prieur de cette abbaye. Et il y est resté finalement assez longtemps. Mais il a eu maille à partir avec les autorités qui étaient par là. D'abord, le pape de l'époque avait trouvé que la sévérité qu'il avait exercée envers l'un de ses moines, qu'il avait puni à cause de, je ne sais pas exactement les circonstances, mais que sa punition était trop sévère. Alors c'était le prieur qui avait été mis écarté de ses fonctions, et puis finalement le pape l'avait rétabli. Un peu plus tard, il y avait conflit entre le pape et l'empereur, qui à cette époque-là était Frédéric Barberousse, et il avait pris la position pour le pape. Et plus tard, il y a eu un conflit encore avec le duc de Savoie dans cette région-là, et cette fois-ci, il avait pris position pour l'empereur et contre le duc de Savoie. Donc c'était un personnage qui avait des idées bien claires, bien précises, et qui ne se laissait pas intimider par les personnages auxquels il était confronté. On ne sait pas grand-chose d'autre sur lui, mais c'est déjà intéressant de voir que c'est un exemple de ces personnes qui ont une claire vision de ce qu'ils pensent devoir faire, de ce que doivent être leurs idées, de ce que sont les bonnes manières de vivre et d'être, et qui ne se laissent pas influencer par les autres, quelle que soit leur importance, leur pouvoir politique. Et je pense que nous avons tous à apprendre cette fermeté de pensée qui fait que nous sommes quelqu'un et nous ne dépendons pas de ce que peuvent penser les uns ou les autres. Eh bien, demain, nous nous retrouverons avec d'autres personnages, en principe Fernand, mais ce sera aussi Cyril.
1: C'était une chronique de Bernard Sauvagnat.
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0: Une émission de Gisèle Billan
2: et Didier Blonce.
0: Prise de son, Jérôme Aubin.
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0: Aujourd'hui, nous recevons l'association Family Bulle.
2: Avec pour invité Virginie Jeanmet.
0: Virginie Jeanmet, bonjour. Pour commencer, un petit mot sur cette association Family Bulle. Ensuite, nous parlerons également des ateliers et des consultations de puéricultrices. En bref, le saviez-vous ?
2: L'association Family Bulle est un service dédié à la santé de l'enfant et au soutien à la parentalité. L'équipe, composée d'infirmières puéricultrices, travaille en étroite relation avec les pédiatres, les sages-femmes, les kinésithérapeutes pédiatriques, les orthophonistes et l'ensemble des professionnels de la petite enfance.
0: Une adresse ?
3: L'adresse de l'association, le siège est au 32 boulevard François 1er. Et un des locaux dans lesquels nous faisons nos ateliers, c'est 41 rue Abbé Herval.
2: Le numéro de portable est toujours le 06 56 69 09 81.
3: Tout à fait.
2: Voilà, donc je répète, 06 56 69 09 81.
0: Ces ateliers, on a évoqué tout à l'heure quand on a présenté l'association, on a vu qu'il y avait beaucoup d'ateliers. Ça va de quoi à quoi ces ateliers ?
3: En fait, les ateliers, ils traversent un parcours de prévention. Donc, ça va d'ateliers que nous, on peut proposer autour de la gestion des émotions des parents, mais aussi, enfin, surtout aussi de l'enfant. L'alimentation. On co-anime notamment des ateliers avec un restaurateur havrais, Philippe Coste de la Dentine, où on cuisine ensemble et où on partage le repas avec les familles. On a des ateliers
0: à
3: sur...
0: À cause de la malbouffe ou c'est...
3: Alors oui, évidemment qu'il y a une intention de lutter contre l'obésité pédiatrique, mais aussi ça touche l'environnement en fait. C'est comment manger plus sain, comment manger local, comment manger... Ça touche même l'économie. Comment manger moins cher en fait. Notre slogan, c'est ce que vous allez manger ce midi, c'est 5 euros. Donc ça, Family Bulle, on traverse... Je dirais tous les sujets et les enjeux, même j'irais plus loin, les enjeux voilà, de santé publique en fait. Donc on va sur l'éveil du langage, l'éveil sensoriel. Et puis quand nous, on n'est pas en capacité de proposer des ateliers, parce que comme je vous l'ai dit au tout début, on veut être complémentaire aux services existants, et ben on va se rapprocher d'associations qui proposent des ateliers sur les perturbateurs endocriniens, sur là on a fait un atelier avec la CP qui est à Montivier, qui est sur du retour à la nature. Elle a tout installé dans un champ. Les parents sont venus avec leurs enfants, ils ont joué avec de la terre, de la boue, mais c'est accompagné, parce qu'en fait les parents, quand on parle de l'isolement, quand le parent il est tout seul dans le jardin et qu'il se dit « tu touches à la terre, tu touches à... » Enfin, ça peut crisper un peu. Là, c'est « allez-y, en fait, on est là pour ça ». Vraiment, nos ateliers, on est même preneur d'autres sujets. Si des parents ont des idées, allons-y, on les crée, en fait.
0: On rappelle un numéro de téléphone où on peut vous contacter.
3: 06 56 69 09 81.
0: Et puis Family Bulle, il y a un site internet de toute façon.
3: Ouais, familybulle.fr. Très régulièrement, on co-organise des événements à destination des professionnels de santé ou de la petite enfance. Exemple, ce soir, on co-organise avec une association qui s'appelle Planète Patient une soirée sur l'apnée du sommeil qui touche 6 millions de Français aujourd'hui, dont les enfants, dont les parents. Donc c'est une infirmière de pratique avancée qui a créé ces ateliers autour de l'apnée du sommeil. Et dans le public, il y aura une grosse partie de médecins, dentistes, orthophonistes à qui on va venir transmettre des informations sur tout ce qu'on peut proposer pour prendre en charge les familles. Et puis on organise une fois par an un événement qui s'appelle Récré Santé. Il aura lieu cette année le 14 novembre au Pasino. Les familles peuvent nous suivre sur les réseaux sociaux. L'année dernière, Récré Santé, c'était 33 exposants proposant des actions sur tous les sujets qu'on a abordés, des dizaines et des dizaines d'ateliers, 500 participants l'année dernière au Pasino. Donc c'est vraiment un événement finalement qui était attendu par les familles. Et puis aussi, s'il y a des professionnels qui nous écoutent, on a un service formation, parce que l'idée, c'est vraiment d'aller transmettre tout ce qu'on peut proposer. Alors, on est référent santé dans les crèches, mais on fait aussi de la formation pour aller renforcer toutes ces informations qu'on diffuse et faire en sorte que les professionnels se les approprient et puissent répondre de manière la plus fiable possible aux familles.
0: Merci, c'était Parole d'Assaut, une émission de Gisèle Billan
2: et Didier Blonce.
0: À la technique aujourd'hui infidèle.

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1: Une exposition en Pays d'Auge à Beaumont jusqu'en avril. La main et l'outil renaissance de l'église Saint-Sauveur. Exposition en extérieur, place de Verdun. Beaumont en Auge conserve la trace d'un prieuré de 1060 et d'une école royale militaire. Avec simplicité, l'exposition estivale en plein air est une découverte continue de l'église nouvellement restaurée. Par cette exposition ouverte à tous, souffle la renaissance d'un patrimoine qui demeure. L'exposition « La main et l'outil » propose une déambulation artistique rendant hommage au savoir-faire, à la matière et à la transmission. C'est jusqu'au mois d'octobre à Beaumont, en Pays d'Auge.

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1: Des gens comme vous et moi. Histoire ordinaire et extraordinaire tirée de la Bible.
2: Jéroboam. Voilà un nom qui est un petit peu comptable puisqu'il veut dire quand le peuple devient nombreux. Le premier personnage que l'on rencontre dans la Bible et qui a porté ce nom-là est un personnage qui a vécu vraiment une aventure assez extraordinaire. Son père s'appelait Nébat et était l'un des responsables dans le royaume de Salomon. Nous sommes donc environ 900-950 ans avant notre ère. Et voilà que cette famille de Nébat, dont le fils s'appelle Jéroboam et qui habite dans la vallée du Jourdain, se fait vraiment remarquer par ses compétences dans différents domaines. Et le roi Salomon fait venir Jéroboam à sa cour et va lui confier la responsabilité d'organiser un certain nombre de corvées, de travaux d'utilité publique pour des constructions, des aménagements qu'il fait dans la ville de Jérusalem et dans les alentours. Et Jéroboam va se révéler extrêmement efficace dans ce type de tâches. Et un jour qu'il revient de son chantier, voilà qu'il rencontre un prophète qui s'appelle Ahija. Et ce prophète a un manteau avec lui. Il interpelle Jéroboam et lui dit « Attends, j'ai un message pour toi ». Alors Jéroboam s'arrête et regarde ce prophète agir. Il prend le manteau, le découpe en 12 morceaux et prend 10 des 12 morceaux et les donne à Jéroboam en lui disant « Un jour, ce royaume sera divisé et toi, tu deviendras roi.

0: des 12 tribus. Et Jéroboam, bon, garde ça comme un souvenir un peu spécial, se demandant peut-être des fois s'il n'a pas rencontré un fou qui a divagué. Et puis voilà que un jour, Salomon apprend que ce prophète a dit ça. Alors il va chasser Jéroboam et Jéroboam va trouver refuge en Égypte. Et là, il va être accueilli par le roi Chichonk et être aidé par lui pour survivre en tant que émigré de haute fonction, de haute classe. Et lorsque Salomon va mourir, alors Jéroboam va décider de retourner dans son pays. Le fils de Salomon, Rehoboam, est extrêmement maladroit et aboutit à une révolte où le peuple ne veut pas de lui comme roi. Et 10 des tribus vont se séparer de la tribu de Juda et de celle de Benjamin et fonder un nouveau royaume et vont appeler Jéroboam à diriger ce nouveau royaume. Et donc la prophétie de ce voyant, Ahija, va se réaliser et Jéroboam va devenir le premier roi de ce royaume d'Israël. Israël au nord. Il va être aussi connu parce que, malgré son intelligence et sa sagesse, il va avoir des attitudes de révolte contre Dieu en créant de nouveaux sanctuaires pour éviter que ses administrés aillent adorer à Jérusalem et risquent de passer au royaume du sud. Et à cause de cela, Jéroboam est resté connu comme un roi infidèle à Dieu. Vous pourrez retrouver les mésaventures de Jéroboam dans le deuxième livre des rois, au chapitre 11, au chapitre 12 et encore dans quelques passages qui suivent.
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3: Bienvenue pour notre émission Top Cuisine. Nous sommes aujourd'hui en compagnie de Cécile Hermeline. Bonjour.
4: Bonjour.
3: Bienvenue ici autour de cette table et merci de nous accueillir dans votre jardin, dans ce magnifique jardin. Vous êtes auteur d'un ouvrage qui s'intitule Gastronomie végétale. D'ailleurs, vous êtes auteur de plusieurs livres culinaires sur la cuisine végétale en général. Et aujourd'hui, vous nous proposez de nous arrêter sur une recette que l'on pourra découvrir, c'est le boulgour persan. Mais avant de nous expliquer quels sont les ingrédients dont nous avons besoin et comment ça se prépare, est-ce que vous pouvez revenir sur le boulgour? Qu'est-ce que c'est le boulgour, Cécile?
4: Le boulgour, c'est une appellation pour appeler comment est la forme en fait de la céréale. Le boulgour, c'est une céréale concassée.
3: C'est la définition du boulgour.
4: Voilà, c'est un terme qui est utilisé pour définir la forme de la céréales.
3: De quelles céréales il s'agit alors de...
4: Là, en l'occurrence, il s'agit du blé.
3: D'accord.
4: Mais on pourrait parler d'un boulgour d'épeautre, d'un boulgour de sarrasin.
3: Et alors, qu'est-ce que ça apporte, le boulgour, de plus que la céréale en elle-même, quand c'est sous une forme particulière?
4: Le boulgour, c'est une forme beaucoup plus petite qu'un grain entier. Ça a été abrasé différemment. Et ça cuit beaucoup plus vite. Donc, il y a une rapidité d'utilisation avec le boulgour.
3: C'est l'avantage du boulgour?
4: On va dire que oui.
3: L'avantage principal?
4: Oui, c'est ça. Et on peut aussi faire des plats donc différents aussi, parce que ça se présente un petit peu en petits cubes.
3: Et au niveau nutritionnel, ça apporte la même chose que la céréale dont c'est issu?
4: Oui, mais on peut dire qu'il y a des différences au niveau, je pense, du germe de blé. Je pense qu'il n'y a pas trop de germe de blé dans un boulgour. Puisque vu que ça a été poli et taillé, on a peut-être perdu un petit peu de germe. Mais il reste quand même des fibres et des protéines et des vitamines.
3: Et alors aujourd'hui, Cécile, vous nous proposez de nous faire découvrir le boulgour persan. Qu'est-ce que c'est ?
4: Le boulgour persan, c'est une association de plusieurs ingrédients ensemble, et notamment avec des amandes, et ce qui fait en fait son originalité et un côté un peu oriental.
3: Je rappelle d'ailleurs que ce boulgour persan se marie très bien avec le hachard de légumes dont nous avions parlé lors de l'émission précédente. Alors, quels sont les ingrédients dont nous avons besoin pour préparer ce boulgour persan, Cécile?
4: Donc, on va avoir besoin de boulgour, bien sûr. On va avoir besoin d'oignons, d'amandes. On va avoir besoin aussi du sésame. C'est ce qui donne le côté oriental à la recette. Du bouillon de légumes, du citron. De l'huile de sésame, donc on reste encore dans le côté oriental avec le sésame. Et aussi, on arrive sur plutôt les condiments. Donc du paprika en poudre, du piment encore végétarien et du persil.
3: Donc on rappelle que le piment végétarien, c'est un piment qui est plutôt doux, hein ?
4: C'est un piment très doux et très parfumé, mais qui ne pique pas du tout et qui n'irrite pas les voies digestives.
3: Comment est-ce qu'on prépare ce boulgour une fois qu'on a tous les ingrédients qu'il nous faut?
4: Donc déjà, le boulgour va être cuit dans de l'eau avec un bouillon de légumes.
3: Ça se cuit à l'eau directement?
4: Oui, on a plusieurs façons de le cuisiner, mais là, dans le livre, je propose qu'il soit cuit à la casserole, en fait. Ensuite, les oignons vont être cuits aussi. Et pendant ce temps, on va concasser les amandes et puis les faire griller au four.
3: Et les oignons, on les cuit séparément?
4: Oui, je fais cuire séparément. Et en général, moi, je ne fais pas roussir mes légumes. Donc, il n'y a pas d'huile.
3: Il y a une raison particulière pour ne pas le faire?
4: Oui, ça permet en fait d'optimiser la couleur des légumes, d'une part. Et d'autre part, ça permet aussi de ne pas incorporer de matière grasse pendant la cuisson. Et comme ça, de ne pas dénaturer la matière grasse elle-même. C'est mieux au niveau digestif. Parce que tout ce qui est cuit, même si c'est végétal, ce n'est pas très facile à digérer pour l'organisme, notamment au niveau des graisses.
3: Donc pas de matière grasse pour cuire les oignons?
4: Non.
3: Vous n'utilisez pas du tout de matière grasse dans cette recette?
4: Si, mais elle viendra mais crue. Une huile peut être ajoutée dans un plat, mais soit je la mets à la fin de la cuisson, ou soit je la mets dans la recette pour apporter l'arôme et les besoins en huile que tout être humain a besoin.
3: Donc une fois que les oignons sont cuits, vous concassez les amandes et ensuite...
4: Je les fais un petit peu griller au four pour redonner en fait à l'amande un côté doré et croquant et plus parfumé. Ensuite après on les fait refroidir. On ajoute en fait le jus de citron, l'ail ciselé et puis la poudre d'oignon et le paprika et le piment végétarien. Et on brasse un peu tout ça délicatement et on ajoute après l'huile de sésame.
3: Et c'est terminé.
4: Et c'est terminé.
3: C'est ça.
4: On peut déguster.
3: On peut déguster avec un bon achat de légumes.
4: Oui, parce que ça va relever en fait l'ensemble. Je crois que j'ai parlé du paprika et donc ça va apporter une touche intéressante.
3: Nous arrivons à la fin de cette émission, Cécile, et lors de l'émission suivante, nous pourrons parler d'un dessert que vous nous proposerez. Parce que quand nous avons un bon plat, en général, on aime bien un dessert qui suit. Et il s'agira du granola. Alors vous nous expliquerez ce que c'est que le granola. Pour aujourd'hui, je rappelle que nous pouvons retrouver vos recettes dans le livre Gastronomie végétale qui est paru aux éditions Vie et Santé. Il suffit de se rendre sur le site internet pour pouvoir le trouver et le commander.
4: Merci.
3: Merci beaucoup. À bientôt, Cécile. Au revoir.
4: Au revoir.
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6: Pluie du matin n'a jamais submergé un moulin. Bonjour à tous, vous êtes en compagnie de Didier Blonce. C'était le dicton du jour, nous sommes le 26 juin. Nous fêtons donc les Anthelmes, ça s'est passé un jour.

Vous connaissez cette petite série, il s'agit de savoir ce qui s'est passé le 26 juin, par exemple en 1892, et eh bien c'était la naissance de l'écrivain américain Pearl Buck, morte en 1973. 1906, l'Automobile Club de France organise au Mans le premier Grand Prix Automobile de France, et puis en 1917, le 26 juin, c'est le débarquement à Saint-Nazaire des premières troupes américaines en France. Je vous rappelle que nous sommes en pleine Première Guerre mondiale. 1918, le canon allemand à longue portée, la Grosse Bertha, tire sur Paris. Naissance des Nations Unies, ça c'est le 26 juin 1945 à San Francisco que vient d'être signée la Charte des Nations Unies, avec la ratification de sa constitution vient officiellement de naître l'Organisation des Nations Unies. La Charte de l'ONU entrera en vigueur effectivement le mercredi 24 octobre 1945. Parmi les 51 États membres de la nouvelle organisation, l'Union soviétique dispose en fait de 3 voix, les républiques d'Ukraine et de Russie blanche disposant chacune de leur voix propre. Les exigences répétées de l'URSS pendant la guerre et à la conférence de Yalta ont donc ainsi abouti à lui donner complète satisfaction. Et puis, alors vous avez bien vu, il n'y avait que 50 pays à l'époque. Le 26 juin 1946, le MRP Georges Bidault devient président du Conseil. C'est ce jour même que Buck Clayton, qui est un trompettiste américain, enregistre On the Sunny Side of the Street.

26 juin 1949, Pierre Sabag présente le premier journal télévisé et puis les femmes belges ont voté pour la première fois. 1960, Madagascar devient indépendante et puis figurez-vous que le 26 juin 1948, il y avait eu l'établissement d'un pont aérien par les Occidentaux pour parer au blocus de Berlin par les soviétiques. Eh bien, ce 26 juin 1963, c'est-à-dire 5 ans plus tard, eh bien, c'est la visite au mur de Berlin du président John Kennedy qui a consacré la troisième journée de sa visite officielle en Allemagne fédérale à Berlin. Pendant son bref séjour de 7 heures dans la ville coupée en deux, Kennedy a prononcé un discours à l'hôtel de ville devant une foule de plus de 400 000 personnes où il prononça les derniers mots en allemand « Ich bin ein Berliner »,« Je suis un Berlinois », déclenchant les acclamations de l'énorme foule par l'affirmation de son soutien à la ville isolée de Berlin-Ouest. Il se rendit ensuite au mur de Berlin, l'observant au point de passage de Checkpoint Charlie. Le président Kennedy a ensuite affirmé devant un public d'étudiants à l'Université libre de Berlin qu'il croyait toujours qu'une réunification des deux Allemagnes demeurait possible. Kennedy rendit ensuite hommage au chancelier Adenauer. Cette même année, 1963, Richard Anthony était une grande vedette en France. Beaucoup de tournées, beaucoup de 45 tours, notamment avec ce titre « C'est ma fête ».

1995, on fait un grand bond en avant. Le chef de l'État égyptien échappe à un attentat à Addis Abeba cette même année, 1995, où Florent Pagny enregistrait « Bienvenue chez moi ».

Eh bien voilà, notre émission se termine. J'en profite pour remercier Sarah pour sa collaboration technique. Je remercie Estelle également qui nous découpe régulièrement des petits articles de presse pour que je puisse m'inspirer et travailler à préparer ces émissions. Il y a également d'autres soutiens actifs et nombreux comme ceux de Martine, de Patricia ou de Bernard. Tous vos commentaires bien entendu sur www.croquenotes.com. Merci de votre fidélité. Portez-vous bien. À bientôt. Au revoir.

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2: À propos, savez-vous que bricoler en famille, c'est sympa? Mais oui, faire des bricolages en famille peut être une activité super sympa. On le sait, les enfants débordent d'énergie et de créativité. Alors, autant surfer dessus et se réjouir de les voir se concentrer, tirer la langue avec application et avoir les yeux qui pétillent en découvrant leurs œuvres finales. Au-delà du plaisir à faire, à bricoler, il nourrira positivement et concrètement son estime et sa confiance en lui. Il découvrira qu'il a des dons, des talents, des compétences. Il apprendra aussi à améliorer ses capacités. Et ainsi, il saura prendre plaisir dans la persévérance et le goût de l'effort. Après, bricoler, c'est vaste. Combien de styles de bricolage? Il y en a pour tous les goûts. Papier, ciseaux, pinceaux, aiguilles, tricot, couture, dessin, peinture, aquarelle, collage, découpage, déchirage, gravure, sculpture, modelage, sur les murs, sur les toiles, sur du verre, du tissu, du bois ou tout autre support. Transformer, inventer, imaginer. Quel univers incroyable! Bricoler, c'est un temps pour soi, seul ou accompagné, court ou long, dans le silence ou le bruit, en musique, en mouvement ou assis. On bricole pour soi, pour se faire une déco, pour relooker sa chaise, son bureau, son lit, son cartable, son t-shirt, ses baskets. On bricole pour offrir, faire des surprises, se défouler, se détendre, s'exprimer. Bricoler, c'est aussi aller voir papy, mamie, le tonton grincheux mais qui a des mains en or et se met à causer comme jamais quand on lui demande quelle vis il lui faut. Bricoler, c'est du lien, c'est de l'aide, c'est se rendre utile et rire avec la voisine qui ne s'est même pas planté un clou. Voyez où tout cela mène quand vous donnez envie à vos enfants de partir à la découverte de leurs mains et de leur potentiel. Quand avec des feuilles, des brindilles et des cailloux, ils vous font un tableau nature et vous appellent avec impatience pour vous partager leur art. Bref, bricolez, amusez-vous en famille et passez du bon temps tous ensemble, petits et grands.
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2: Quand une catastrophe survient, qu'elle soit provoquée par un conflit, une catastrophe naturelle ou une crise humanitaire, il faut souvent agir vite, très vite même. Mais derrière l'aide d'urgence, il y a aussi des hommes et des femmes formés, organisés et mobilisés pour venir en aide aux populations touchées. Aujourd'hui, dans Paroles solidaires, nous allons justement parler de cette mission essentielle de secours menée par ADRA.
3: Oui.
2: Pour en parler, eh bien, je reçois Jacky Moubedi d'ADRA Europe. Bonjour.
3: Bonjour, bonjour.
2: Merci
3: Oscar,
2: d'être
3: bonjour.
2: Avec nous. Alors, ADRA veut dire Agence de développement et de secours adventiste. Et aujourd'hui, eh bien, vous souhaitez nous parler de cette partie secours dont on parle peut-être
3: exactement.
2: Un peu moins que celle de développement.
3: Oui.
2: Et pouvez-vous nous rappeler justement comment se traduit la différence entre secours et développement, Jacky Moubedi ?
3: Secours, c'est vraiment l'urgence, c'est qui va une action qui arrive ou un événement pardon qui arrive et on va agir immédiatement pour y répondre. Le développement, ça prend plus de temps et ça peut même venir à la suite malheureusement d'une urgence. On va reconstruire par exemple des maisons, on va construire une école, on va donner des moyens de subsistance. Donc ça, c'est vraiment dans le long terme et c'est en général programmé. L'urgence, voilà, c'est vraiment ce qui arrive là et on doit y répondre spécifiquement. Et ce sont souvent des cas extrêmes.
2: Et alors donc justement, comment est-ce que vous préparez vos équipes à intervenir en matière de secours dans des situations d'urgence justement ?
3: Alors ça peut paraître un peu bizarre, mais on est formé à agir ou à répondre en cas d'urgence. Évidemment, on ne peut pas toutes les lister, mais on peut avoir des attitudes, on peut s'armer pour pouvoir faire face.

0: à ça. Alors, ça se passe comment? On réunit des gens qui viennent d'un peu partout. Donc, on organise une formation.
1: Quand vous dites notre un peu bureau, partout, c'est de toute l'Europe, du monde entier.
0: C'est presque du monde entier, en fait. Mais on invite donc les pays européens à se former. Et après ça, les formateurs viennent de chez nous. Donc, nous avons notre responsable des urgences qui est Gabriel Villarreal, qui est le responsable de ça. Thomas Petracek, qui est responsable de programme, y participe aussi. Et on va faire appel à l'équipe d'ADRA International qui est vraiment spécialisée dans l'aide d'urgence et toutes ces formations. Alors, ils sont là, donc les gens s'inscrivent, en général entre 25, 30, même 35 personnes, qui vont être réparties en différentes équipes. Et on va les mettre dans des conditions qui sont des conditions réelles. Et ce sont des simulations. Et donc, ça va vraiment... D'ailleurs, ils vont se réunir dans des endroits qui sont un peu éloignés, où on va trouver des solutions d'une communauté qui pourrait servir, par exemple, ou alors aller chercher des choses qu'on leur demande, mais qui sont dans des endroits bien cachés, tout cela par équipe. Et donc, la première des choses, c'est la gestion de l'équipe même et de travailler sur des consignes qui sont données. Et après ça, ils font leur journée. Mais après la journée, ils ont aussi d'autres surprises, on va dire comme ça. Ça ne finit pas après le repas ou quoi. Non, ça continue toujours. Ils sont soumis à un stress. Pour certains, ça peut être extrême parfois, mais pour rester dans cette ambiance de formation et de formation sur quelque chose, enfin, pour pouvoir répondre à quelque chose qui va vraiment arriver plus tard. Gabriel et toute l'équipe reçoivent les gens. Et il y a une des dernières formations qui avait été faite, par exemple, a dû être arrêtée parce que là, dans cette simulation, on a vraiment eu la mauvaise surprise. Parce que là, c'était vraiment une mauvaise surprise. C'était au Liban.
1: Ah oui,
0: d'avoir
1: en effet.
0: Une vraie
1: situation
0: d'urgence et de guerre. Et donc, voilà, ils ont dû rentrer assez rapidement. Et donc, on va leur apprendre, par exemple, il y a eu une inondation, quelle est l'équipe avec laquelle je vais travailler? Qu'est-ce que je vais mettre en place pour pouvoir répondre maintenant et dans une semaine, dans un mois? Et c'est toutes ces choses qu'ils mettent en place pendant ces formations. En fait, c'est que vous voyez, quand on demande de l'aide en cas d'inondation et qu'on vous dit, attention, vous avez entendu qu'il y a eu une catastrophe à tel endroit, s'il vous plaît, donnez. Ça, c'est vraiment l'aide d'urgence. Et on va vous demander en ce moment-là pour constituer de fonds qui vont être gérés pour la suite. Et là, par exemple, on va dire, OK, il y a eu, je ne sais pas moi, un tremblement de terre, une inondation. Qu'est-ce qui est le mieux pour les gens? Est-ce qu'on va leur donner de faire une distribution de nourriture, de ce que nous avons reçu, et on donne à chacun, on va dire, la même chose? Ou alors, on va donner la possibilité de faire des chèques, des bons d'achat, et on va donner des bons d'achat qui vont permettre aux familles d'aller acheter elles-mêmes ce dont elles ont besoin. Et dans cette collaboration entre notre bureau et les bureaux européens et toutes ces formations, il y a des collaborations qui naissent aussi entre certains pays. Il y a eu quelque temps, je pense 3 ans, je ne vais pas trop m'avancer, mais il y a eu un tremblement de terre au Maroc.
1: Oui.
0: Et là, notre bureau, Gabriel, est parti. Le bureau espagnol était le plus proche et aidé aussi.
1: Donc le bureau d'ADRA Europe.
0: D'ADRA Europe, oui, a été avec le bureau d'ADRA Espagne pour voir ce qu'il y avait lieu de faire. Et en accord avec la municipalité, bon, évidemment, il y a eu les premiers secours, donc couverture, etc., parce que c'était une période où il faisait un peu froid. Mais après, on a vu que l'aide que ADRA pouvait apporter, qui était efficace, c'était de construire des petites maisons, juste pour répondre à l'urgence d'être dans un abri pendant ce moment-là. Ça a été une collaboration et elle a été mise en place rapidement entre notre bureau et le bureau espagnol.
1: Donc ça, c'est un exemple de réponse à une situation d'urgence, une réponse rapide.
0: Et là, la personne qui était formée à l'urgence de la réponse rapide, c'était Gabriel, donc qui venait de notre bureau. Il y a eu aussi une situation en Pologne. Au début de la guerre d'Ukraine, il y a eu, au tout début, beaucoup de réfugiés qui sont arrivés dans certains pays, donc Roumanie, Pologne, Slovaquie et Hongrie. Et pour le bureau polonais, pour pouvoir répondre à cet afflux, ben, ils ont dû engager des personnes. Et ça, ça fait vraiment augmenter leur nombre de ressources humaines. Et pour gérer ça, ben, le directeur, s'il devait s'occuper de la crise, ne pouvait pas parce qu'il devait s'occuper de toutes ces nouvelles personnes. Et
1: donc
0: de
1: ça a bouleversé sa propre organisation interne.
0: Exactement. Oui. Et donc là, on a fait appel à la Serbie, où il y avait quelqu'un qui avait été formé, donc le directeur, Igor, et puis Dragana, qui est responsable des programmes. Et ils sont partis les aider pendant quelques temps, et ils ont vraiment mis en place, eux s'occupaient des ressources humaines, et lui s'occupait plus de la partie de réponse, et on va dire vraiment d'achat de matériel, acheminement, etc. On a aussi un autre exemple.
1: Il y a beaucoup d'exemples.
0: Oui, parce que je veux montrer, enfin, les formations qui sont données, elles ont un but. Normalement, on les fait pour, par exemple, la Serbie, c'était en disant s'il y a quelque chose en Serbie, bah, je vais y répondre. Mais là, on a fait appel à lui pour un pays voisin.
1: Et puis, on se rend compte donc, que bah, finalement, il y a beaucoup de situations d'urgence aussi.
0: Exactement.
1: Hein.
0: Et nous sommes là en Europe. Donc, et c'est dans les 5 ans ici, c'est pas très, très éloigné dans le temps. Et en Slovénie, il y a eu des inondations il y a 2 ans. Et là, la directrice a demandé comment elle allait pouvoir s'organiser. Et Europe a mis en contact avec le directeur des Pays-Bas. Et donc, ils ont travaillé ensemble. Et lui aussi, en apportant vraiment l'apport technique pour les étapes de la gestion avec et la municipalité et les gens qui étaient touchés, et de voir comment on pouvait mettre ces choses en place. Et nous, on était très touchés parce que les personnes qui étaient là et qui vivaient vraiment ces situations, on a vu des vidéos, étaient juste contentes d'avoir des gens qui venaient les aider à nettoyer, en fait. Elles ne s'attendaient pas à ça, elles sont complètement déboussolées parfois, mais voilà, ils ont pris des personnes qui viennent les aider, et ça leur faisait du bien. Et donc, quand vous voyez des appels, s'il vous plaît, répondez-y. Il y a toute une démarche qui est là derrière. C'est vrai qu'on se dit parfois, oh, encore une urgence, encore ceci, encore cela. Mais cela permet alors de répondre immédiatement à un besoin pour des hommes et des femmes qui sont vraiment perdus, qui sont bouleversés, que ce soit malheureusement par des conflits ou une catastrophe naturelle qui a surgi. Donc voilà.
1: Merci beaucoup Jackie Moubedi d'avoir pris le temps de nous partager les coulisses hein, de l'action humanitaire menée par ADRA, mais aussi les défis auxquels vos équipes sont confrontées partout dans le monde et particulièrement en Europe. On retient, comme vous l'avez dit, que derrière chaque intervention d'urgence, il y a non seulement une organisation internationale, mais surtout une volonté de préserver la dignité humaine et d'apporter de l'espérance là où tout semble parfois perdu. Merci de nous avoir suivis dans Paroles solidaires et rappelons que chacun peut à son niveau soutenir ces actions de secours et de développement menées chaque jour sur le terrain par ADRA. On se retrouve très vite pour une nouvelle émission.
0: Merci Oscar.
1: À bientôt, merci, au revoir.

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3: Bonjour à tous. Une allergie alimentaire, c'est une réaction de l'organisme en cas d'exposition à certains aliments, ce qui affecte lourdement la qualité de vie de nombreuses personnes. Alors comment traite-t-on ces réactions indésirables ? Lorsqu'une personne est allergique à un aliment, son système immunitaire traite ces substances comme s'il s'agissait d'un envahisseur et tente de se protéger en libérant un produit chimique, l'histamine. Résultat, des symptômes désagréables et potentiellement dangereux se manifestent. Ces symptômes sont très variés et peuvent chez l'enfant se présenter sous forme de poussées d'eczéma atopique, de douleurs abdominales, de vomissements ou encore de diarrhée. Chez l'adulte, les symptômes d'allergie alimentaire se manifestent sous la forme d'un syndrome oral avec des démangeaisons au niveau du palais et de la gorge, un gonflement des lèvres, d'une urticaire ou d'une crise d'asthme ou de manifestations digestives. Mais à n'importe quel âge et dans certains cas d'allergie alimentaire sévère, des symptômes graves peuvent aussi apparaître, comme un œdème de Quick ou un choc anaphylactique. En cas de choc anaphylactique, l'adrénaline est le traitement d'urgence. Elle existe sous forme d'auto-injecteur simple d'utilisation. En dehors de cela, le principal traitement reste l'éviction, car il n'existe pas de médicaments qui permettent de guérir une allergie alimentaire. Il s'agit donc d'éviter d'absorber l'aliment incriminé. Mais dans certains cas et sous contrôle médical, l'induction de tolérance est parfois proposée. Il s'agit en fait d'un protocole thérapeutique qui permet de consommer à toute petite dose l'aliment en cause. En clair, de désensibiliser l'organisme. Si vous êtes concerné, n'hésitez pas à en parler à votre médecin.
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4: Bonjour à tous, nous sommes le 26 juin, journée internationale des Nations Unies pour le soutien aux victimes de la torture. Une journée qui est révélatrice d'une prise de conscience généralisée et que la torture, honteuse pratique couramment utilisée dans plus de 150 pays, est bien une atteinte à un droit inaliénable de la personne humaine, la dignité. Il reste beaucoup à faire. 15 ans après l'entrée en vigueur, cette convention des actes de torture et d'autres formes de mauvais traitements était toujours signalée dans au moins 111 pays du monde. Des États comme le Brésil, l'Arabie Saoudite, la Russie, l'Indonésie, les États-Unis ou encore le Cameroun, pour ne citer qu'eux, la liste pourrait être bien plus longue, manquent à leurs obligations en omettant de prendre les mesures nécessaires pour empêcher et sanctionner des actes de torture. Elle est encore largement utilisée pour extorquer des aveux, pour intimider des opposants, ou pour humilier ou pour punir des prisonniers. Également le 26 juin, journée internationale contre l'abus et le trafic illicite de drogue. Ces substances licites ou illicites ont un effet néfaste sur le physique ou le psychisme du consommateur en prenant le contrôle. Elle participe aussi à l'asservissement des producteurs agricoles en nuisant aux productions vivrières traditionnelles des régions de production, car les cultures liées à la production de drogue sont généralement plus rémunératrices que celles liées à la production de nourriture. Alors on appelle drogue les produits créant une dépendance, c'est-à-dire une addiction, est reconnue comme nocif pour l'individu, à commencer par l'alcool et le tabac qui provoquent chaque année plus de morts que les drogues illicites. Si certaines drogues, telles le cannabis, ne provoquent qu'une dépendance psychologique, la majorité d'entre elles entraînent une dépendance physique dont l'intensité peut varier selon les individus. Décès de Claude-Joseph Rouget de Lille, le 26 juin 1836, a choisi le roi. Il était né en 1760 à Lyons-le-Saunier, dans le Jura. Rouget de Lille est affecté à Strasbourg comme capitaine de génie génie quand la France révolutionnaire entre en guerre contre la Prusse et l'Autriche. Et lors d'une soirée, le maire de la ville de Dietrich, qui connaît ses talents musicaux, l'invite à composer une marche militaire pour stimuler la ferveur des soldats. Ce chant de guerre pour l'armée du Rhin, rebaptisé plus tard Marseillaise en août 1792, deviendra le premier hymne national officiel. De Gaulle l'appelait le Machin. Le 26 juin 1945, fondation de l'ONU à San Francisco. La nouvelle institution remplace la Société des Nations, SDN, née en 1920 des suites de la Première Guerre mondiale et établie à Genève. Son siège est fixé à New York, au bord de l'East River, dans la métropole de la principale puissance mondiale. À Madagascar, c'est la fête nationale aujourd'hui, occasion d'écouter Aini Tompo, God is Able, I Song Madagascar. Bonne fête aux Athelmes, aux Maxence et aux Vigiles.

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1: Bonjour et bienvenue dans la quatrième L'Hebdo. Bonjour Camille Barnot.
2: Bonjour.
1: Alors, vous venez de nous faire un rappel des points forts de l'année qui vient de s'écouler et vous disiez avec beaucoup de plaisir pour nous aussi que le nombre de spectateurs était en hausse cette année.
2: Et oui, on a dépassé les 60 000 spectateurs pour cette saison et encore, on n'a pas tout à fait fini puisqu'on a encore un événement participatif au mois de juin. Voilà, donc on en est très contents évidemment.
1: Et surtout, vous disiez aussi que les jeunes sont devenus plus nombreux cette année encore.
2: Oui, on a 34% à peu près de notre public hein, qui a moins de 18 ans. Et donc ça, évidemment, ça nous rend très très heureux.
1: Alors, les spectateurs, vous l'avez dit, hein, 70%, j'ai noté, viennent du Havre, mais 30% d'un peu plus loin. Donc ça élargit aussi hein, la palette de la réception de votre travail. Et vous aviez aussi commencé votre présentation par une excellente nouvelle, c'est votre reconduction.
2: Et oui, ouais, je suis très heureuse, donc je me suis permise de le partager, donc, puisque mon mandat a été renouvelé pour 3 ans à partir de ce mois de juillet 2026.
1: Alors, dans cette présentation de saison, vous avez fait l'inventaire des grands rendez-vous de la saison 26-27, en commençant peut-être par ce qui va se passer à Avignon déjà.
2: Et oui, puisqu'on a 3 spectacles qui sont des coproductions de Volcan qui vont être présentés dans la programmation IN du Festival d'Avignon, donc ça nous rend très heureux. Hein. Carte Blanche, qui est la compagnie nationale de danse norvégienne, avec un spectacle qui s'appelle How Romantic. La prochaine création de notre artiste associé Guy Cassirs, Thésée, sa vie nouvelle. Et puis, la prochaine création de la performeuse et explosive metteuse en scène Rebecca Chaillon, La parabole du Somme, donc voilà, qui seront présentées dans ce prochain Festival d'Avignon et qui nous arriveront au Volcan donc, pour cette saison prochaine.
1: Alors la saison, parlons-en, hein, vous avez présenté par thème, ce qui était très facile à suivre de ce fait-là, avec par exemple les classiques qui sont revisités et vous allez accueillir le grand spectacle de David Bobet dont on parle beaucoup en ce moment.
2: Oui, le Lorenzaccio que David Bobet vient de créer. Donc ça, pareil, hein, c'est vraiment une façon de rendre ces spectacles qui viennent du répertoire accessibles à toutes et tous. Donc c'est la version d'Alfred de Musset, mais dans sa toute première version qu'il avait coécrite avec Georges Sand en l'occurrence. Donc c'est vraiment, et c'est vraiment un spectacle qui là, dans l'actualité aujourd'hui, prend un sens incroyable.
1: Oui, d'autant plus que cette année, hein, on célèbre aussi Georges Sand un peu plus que d'habitude. Et j'ai cru comprendre que David Bobet rendait beaucoup la place de révolutionnaire un peu qu'avait Georges Sand dans sa vie et dans son œuvre.
2: Oui, oui, absolument. Là, il met vraiment en exergue cette version qui avait été écrite par Georges Sand dans cette époque, hein, puisqu'elle a vraiment traversé le 19e siècle, la Commune, etc., etc.
1: Et quand vous parlez d'accessibilité, moi j'ai aussi compris qu'il y avait aussi un élément de la pièce qui parlait beaucoup de cette accessibilité à tous les publics.
2: Oui, alors là, David, il a inséré directement au plateau un interprète en langue des signes française, donc quelqu'un qui joue vraiment en langue des signes française, comme un comédien lambda, et c'est vraiment très très beau. Et également aussi des lunettes, en fait, qui permettent un surtitrage, donc pour les personnes effectivement malentendantes, qui pourront donc ainsi suivre les autres personnages. Et puisqu'on parle de Georges Sand, c'est amusant parce que là, on n'en a pas parlé à la conférence, mais on va également accueillir la création des Anges au plafond, Georges Sand S, sur la vie de Georges Sand. Et là aussi, il se trouve qu'il y a une interprète vraiment qui joue tout le spectacle en langue des signes.
1: Oui, c'est ça, Georges Sand S étant le titre de ce spectacle.
2: Absolument.
1: Après ces classiques revisités, vous avez aussi consacré une grande partie du programme à la musique classique par exemple. Vous avez un spectacle à nous recommander?
2: Ouais, alors ça c'est vraiment très très dur parce que même dans la musique classique, il y a énormément de variétés hein, entre ce que peuvent proposer les musiciens de Saint-Julien, entre le baroque et là une prochaine création avec des artistes norvégiens autour du conte norvégien La Reine des Neiges, ce qu'on va pouvoir proposer avec l'opéra orchestre de Rouen-Normandie, ce qu'on va pouvoir proposer avec un duo de pianistes qui vont s'attaquer à une transcription de la 9e symphonie de Beethoven par Liszt en l'occurrence, et puis toujours à propos de Beethoven, puisque c'est aussi une année hommage, une création avec l'Orchestre Opéra de Rouen-Normandie d'un artiste contemporain qui s'appelle Matteo Franceschini, qui a été Lion d'Or à la Biennale de Venise en 2019. Et donc là, sur une réinterprétation en musique électro, en installation lumière et avec un orchestre de cordes du motif beethovenien, création au volcan en l'occurrence.
1: Oui, c'est ça, parce que le volcan, c'est pas seulement, ça n'est pas qu'une salle de spectacle, hein, vous l'avez bien redit cette fois et on était content de l'entendre, c'est aussi une pépinière de talent.
2: Oui, on a vraiment pour mission, et on le prend très à cœur, en tout cas d'accompagner la création, puisque il faut bien que des structures puissent s'engager et accompagner la création aujourd'hui pour qu'ensuite il y ait un patrimoine qui se crée et que ça continue d'être diffusé.
1: Voilà, donc des artistes en résidence cette année encore et des spectacles accueillis pour porter des jeunes talents.
2: Oui, des talents jeunes ou moins jeunes, mais en tout cas des gens qui s'aventurent dans des nouvelles propositions, dans des nouvelles expériences. Et donc on aura 4 créations, donc toutes premières dans la saison, 2 dans le festival ad hoc, et puis une première française, donc d'un spectacle, celui de Gisèle Vienne en l'occurrence, qui sera créé juste avant en Suisse et qui nous arrivera dans la foulée.
1: Donc là, on fait une petite parenthèse sur les points forts de la programmation, en dehors des spectacles qui sont dans la brochure, bien sûr. Vous parlez du festival ad hoc, mais il y aura plusieurs parenthèses de cet ordre-là.
2: Oui, on va retrouver le festival ad hoc pour sa 9e édition, fin novembre, début décembre, donc dans 14 communes de la communauté urbaine Le Havre-Seine-Métropole. On va retrouver notre temps fort déviation, qui est maintenant bien identifié par notre public, donc au mois de mars, dans lequel on propose toujours des spectacles qui interrogent la forme et le fond. Donc ça peut être des spectacles de jeunes créateurs, ça va aussi être des spectacles qui nous invitent à nous déplacer sur le plateau, dans des spectacles immersifs, sur le territoire. Enfin voilà, tout ce qui sort un petit peu des sentiers battus, en général, on le retrouve dans Déviation.
1: Et quand on parle de territoire, je pense aussi aux opérations que vous mettez en place pour accompagner les spectateurs dans des lieux différents. Vous organisez des voyages culturels.
2: Oui, exactement, des colos. Non, c'est pas vrai, mais oui, on aime bien. On propose à nos spectateurs d'aller dans des théâtres partenaires, donc à Rouen, à Caen, à Fécamp, en l'occurrence. Et en retour, ces spectateurs viennent aussi au volcan, ce qui nous permet de leur faire visiter d'autres lieux, d'autres théâtres, d'autres programmations et d'autres configurations. Donc ça, c'est toujours très heureux.
1: Donc, on parlait de musique, on pourrait parler de la danse, du cirque, mais j'ai aussi retenu que vous vouliez programmer cette année quelques spectacles qui tourneraient autour de l'humour, puisqu'il faudrait un peu alléger la société ou la vie qu'on mène en ce moment.
2: Oui, alors en fait, en échangeant avec les spectateurs et puis avec des artistes, avec des collègues, on s'est rendu compte qu'effectivement, dans le contexte actuel, on avait tous et toutes un peu envie, en tout cas, de fêtes, d'humour. Et donc, j'ai cherché des spectacles qui reprennent les codes de l'humour ou de la fête, des bals participatifs, mais pas forcément pour mettre de côté les sujets sérieux ou les grands enjeux actuels, au contraire, mais plutôt pour les aborder par ce biais. Et effectivement, on voit que ça n'en est que plus percutant. Et donc, on va retrouver des spectacles qui utilisent les codes de l'humour. On en a peut-être des bains-douches. Il y a également l'humoriste Audrey Vernon qui va venir pour la première fois au volcan. Voilà, c'est l'occasion, encore une fois, d'aborder des sujets tout à fait sérieux, mais de manière non sérieuse.
1: Justement, au bain-douche, vous avez présenté un spectacle d'une metteuse en scène qu'on connaît bien et qu'on aime beaucoup.
2: Et oui, alors ça, ce sera la prochaine création d'Anne-Sophie Pochet de la compagnie Actée qui est au Havre et effectivement qui est une compagnie avec qui on collabore énormément. Très talentueuse. Là, elle nous présente une petite forme qui s'appelle Comme la chienne. Alors là, pour le coup, qui est pas humoristique, qui est adapté d'un texte de Louise Chenevière, le texte du même nom, Comme la chienne. Et c'est

0: sur de la petite enfance, de l'enfance, de l'adolescence et des jeunes. Et on a identifié cette année aussi toute une partie de notre programmation qui nous semble particulièrement adaptée aux familles, donc y compris dans la programmation tout public, sur des grands spectacles intergénérationnels comme du cirque, etc. entre autres. Mais il y a toujours une très forte attention à la jeunesse chez nous, oui.
1: Donc combien de représentations l'année prochaine à peu près ?
0: Pour l'instant on en a 267, mais il nous manque encore une partie de la programmation qui sont tout ce qu'on programme un peu en cours de route, soit avec nos partenaires comme le festival Le Goût des Autres ou autre, soit les soirées qu'on fait au FITS et les événements annexes.
1: Donc vous avez compris que c'est très difficile de balayer toute une année de programmes si riches. On rappelle que dans le catalogue que vous avez préparé, vous avez aussi préparé un itinéraire thématique pour aider les gens qui hésitent à faire leur choix.
0: Oui, on en a même trois. En fait, on a trois parcours thématiques pour orienter les personnes qui auraient envie à travers les propositions de spectacles, mais aussi les ateliers, les rencontres, enfin voilà, tout ce qui se fait autour pour petits et grands. Mais évidemment, c'est chacun choisit ce qu'il souhaite.
1: Voilà, mais c'est un guide. C'est une très bonne idée. On rappelle donc que cette saison va s'ouvrir au mois d'octobre, que la billetterie est ouverte jusqu'aux vacances et reprendra à la rentrée, c'est-à-dire...
0: Oui, là on lance les réservations à partir du samedi 13 juin. On reste ouvert jusqu'à la mi-juillet, puis fermeture pour les vacances. Mais après, les réservations en ligne sont évidemment toujours possibles, accessibles. Et puis on rouvre fin août et on entame la grande ligne droite pour cette saison.
1: Donc merci beaucoup Camille Barnot. On va noter, on va chercher, on va feuilleter le programme riche et dense. Et puis, encore une fois, félicitations pour la reconduction de votre mission au Havre. Merci.
0: Merci beaucoup.
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4: Amis auditeurs, bonjour. Parlons de la réglisse, en latin, glycyrrhiza glabra. L'usage de cette racine est si commun que l'on ne fait point de tisane où la réglisse n'entre. Soit pour corriger par sa douceur la saveur désagréable des autres ingrédients, soit pour lui communiquer la vertu particulière qu'elle a d'adoucir l'âcreté des humeurs qui excitent la toux. Ces lignes sont tirées d'une vieille pharmacopée et précisent que la réglisse est à la fois un agréable édulcorant et un excellent béchic. Les Grecs et les Romains connaissaient cette plante et ses indications. Théophraste et Saint Hildegarde savaient que la réglisse dégageait les bronches et éclaircissait la voie. On l'appelait souvent scythique, car les anciens affirmaient que les scythes, ces redoutables guerriers de l'Antiquité, pouvaient, en la mâchant, rester 10 jours sans manger ni boire. Elle calmait la faim et la soif. Légende, réalité, ce qui est certain, c'est que la réglisse a un pouvoir désaltérant. On la trouve dans les régions méridionales, au sol siliceux, régions d'Europe, France, Espagne, Italie, et du Moyen-Orient, Caucase, Iran, ces régions étant précisément occupées par les scythes. Combinée à de l'orge ou du chiendent, la réglisse était l'intégrant principal de la tisane des hôpitaux, dite « bonne à tout », dont chaque malade avait naguère un pot sur sa table de nuit. Elle servait aussi à fabriquer la fameuse boisson populaire connue sous le nom de « coco », semble-t-il parce qu'elle fut d'abord vendue dans des tasses faites de noix de coco. Boisson que les marchands ambulants proposaient dans les jardins publics jusqu'aux années 1920-1930. Ce sont les racines de la plante qui sont utilisées et vous avez peu de chances de rencontrer cet arbuste à l'état sauvage. Arbuste de 1 mètre, 1 mètre 50 de haut, ses feuilles ont de nombreuses folioles ressemblant à l'acacia. Ses fleurs sont petites, rougeâtres et en épis, et donne des gousses garnies de graines. La racine, séchée et vendue en herboristerie ou en épicerie sous le nom de bois de réglisse, a souvent été mâchonnée par des petits-enfants. Qui n'a pas grignoté, mâchonné son bâton de réglisse avec délice ? On en fait aussi des bonbons, des tisanes. Ma grand-mère l'utilisait en bain de bouche pour calmer l'irritation. Mon grand-père, dès que je toussais la nuit,

0: me glisser un morceau de réglisse dans la bouche. De nombreux remèdes en contiennent, et ces usages sont multiples. Mais on en fait aussi une boisson très désaltérante avec de l'anis, ou du fenouil, du citron. Boisson à boire très fraîche en été. C'est un excellent désaltérant. Et si vous la servez en décorant le verre d'une rondelle de citron et en givrant les bords, cela sera bien plus joli et bien plus agréable. Alors à bientôt.
1: Et c'était notre petit propos sur les plantes, présenté par Ginette.
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4: Une émission de Gisèle Billan
3: et Didier Blonce.
4: Prise de son, Jérôme Aubin.
3: Montage, Sarah Rodriguez.
4: Aujourd'hui, nous recevons l'association Family Bulle.
3: Avec pour invité Virginie Jeanmet.
4: Virginie Jeanmet, bonjour. Pour commencer, un petit mot sur cette association Family Bulle. Ensuite, nous parlerons également des ateliers et des consultations de puéricultrices. En bref, le saviez-vous ?
3: L'association Family Bulle est un service dédié à la santé de l'enfant et au soutien à la parentalité. L'équipe, composée d'infirmières puéricultrices, travaille en étroite relation avec les pédiatres, les sages-femmes, les kinésithérapeutes pédiatriques, les orthophonistes et l'ensemble des professionnels de la petite enfance.
4: Une adresse ?
5: L'adresse de l'association, le siège est au 32 boulevard François 1er. Et un des locaux dans lesquels nous faisons nos ateliers, c'est 41 rue Abbé Herval.
3: Le numéro de portable est toujours le 06 56 69 09 81.
5: Tout à fait.
3: Voilà, donc je répète, 06 56 69 09 81.
4: Ces ateliers, on a évoqué tout à l'heure quand on a présenté l'association, on a vu qu'il y avait beaucoup d'ateliers. Ça va de quoi à quoi, ces ateliers ?
5: En fait, les ateliers, ils traversent un parcours de prévention. Donc, ça va d'ateliers que nous, on peut proposer autour de la gestion des émotions des parents, mais aussi, enfin, surtout aussi de l'enfant. L'alimentation. On co-anime notamment des ateliers avec un restaurateur à vrai, Philippe Coste de la Dentine, où on cuisine ensemble et où on partage le repas avec les familles. On a des ateliers
4: à
5: sur...
4: À cause de la malbouffe ou c'est...
5: Alors oui, évidemment qu'il y a une intention de lutter contre l'obésité pédiatrique, mais aussi ça touche l'environnement en fait. C'est comment manger plus sain, comment manger local, comment manger... Ça touche même l'économie. Comment manger moins cher en fait. Notre slogan, c'est ce que vous allez manger ce midi, c'est 5 euros. Donc ça, Family Bulle, on traverse... Je dirais tous les sujets et les enjeux, même j'irais plus loin, les enjeux voilà, de santé publique en fait. Donc on va sur l'éveil du langage, l'éveil sensoriel. Et puis quand nous, on n'est pas en capacité de proposer des ateliers, parce que comme je vous l'ai dit au tout début, on veut être complémentaire aux services existants, et ben on va se rapprocher d'associations qui proposent des ateliers sur les perturbateurs endocriniens, sur là on a fait un atelier avec la CP qui est à Montivier, qui est sur du retour à la nature. Elle a tout installé dans un champ, les parents sont venus avec leurs enfants, ils ont joué avec de la terre, de la boue, mais c'est accompagné, parce qu'en fait les parents, quand on parle de l'isolement, quand le parent il est tout seul dans le jardin et qu'il se dit « Oh, tu touches à la terre, tu touches à... » Enfin, ça peut crisper un peu. Là, c'est « Allez-y, en fait, on est là pour ça. » Vraiment, nos ateliers, on est même preneurs d'autres sujets. Si des parents ont des idées, allons-y, on les crée, en fait.
4: On rappelle un numéro de téléphone où on peut vous contacter.
5: 06 56 69 09 81.
4: Et puis Family Bulle, il y a un site internet de toute façon.
5: Ouais, familybulle.fr. Très régulièrement, on co-organise des événements à destination des professionnels de santé ou de la petite enfance. Exemple, ce soir, on co-organise avec une association qui s'appelle Planète Patient une soirée sur l'apnée du sommeil qui touche 6 millions de Français aujourd'hui, dont les enfants. dont les parents. Donc c'est une infirmière de pratique avancée qui a créé ces ateliers autour de l'apnée du sommeil. Et dans le public, il y aura une grosse partie de médecins, dentistes, orthophonistes à qui on va venir transmettre des informations sur tout ce qu'on peut proposer pour prendre en charge les familles. Et puis on organise une fois par an un événement qui s'appelle Récré Santé. Il aura lieu cette année le 14 novembre au Pasino. Les familles peuvent nous suivre sur les réseaux sociaux. L'année dernière, Récré Santé, c'était 33 exposants proposant des actions sur tous les sujets qu'on a abordés, des dizaines et des dizaines d'ateliers, 500 participants l'année dernière au Pasino. Donc c'est vraiment un événement finalement qui était attendu par les familles. Et puis aussi, s'il y a des professionnels qui nous écoutent, on a un service formation, parce que l'idée c'est vraiment d'aller transmettre tout ce qu'on peut proposer. Alors on est référent santé dans les crèches, mais on fait aussi de la formation pour aller renforcer toutes ces informations qu'on diffuse et faire en sorte que les professionnels se les approprient et puissent répondre de manière la plus fiable possible aux familles.
4: Merci, c'était Parole d'Assaut, une émission de Gisèle Billan
3: et Didier Blonce.
4: À la technique aujourd'hui infidèle, Jérôme Aubin.
3: Et le montage sera fait par Sarah Rodriguez.
4: Mille merci à Stéphanie Vincent qui nous a organisé ce rendez-vous avec Family Bulle.
3: Merci à Virginie Jeanmet, notre invitée.
4: Merci à vous tous, auditeurs fidèles, au revoir.
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4: Une exposition en Pays d'Auge à Beaumont jusqu'en avril. La main et l'outil Renaissance de l'église Saint-Sauveur. Exposition en extérieur, place de Verdun. Beaumont en Auge conserve la trace d'un prieuré de 1060 et d'une école royale militaire. Avec simplicité, l'exposition estivale en plein air est une découverte continue de l'église nouvellement restaurée. Par cette exposition ouverte à tous, souffle la renaissance d'un patrimoine qui demeure. L'exposition « La main et l'outil » propose une déambulation artistique rendant hommage au savoir-faire, à la matière et à la transmission. C'est jusqu'au mois d'octobre à Beaumont, en Pays d'Auge.

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1: La Bible aux mille visages. Éric Denimal, bonjour.
2: Bonjour.
1: C'est avec vous que nous feuilletons la Bible, et plus particulièrement ce qui est la base de notre entretien, un livre que vous avez voulu rendre accessible à tous, la Bible illustrée pour les nuls. Je rappelle à nos auditeurs que vous êtes auteur de livres, journaliste, pasteur également. Nous parlions de Moïse, une histoire connue dans son ensemble, mais dont on ne connaît pas forcément véritablement l'impact et la raison pour laquelle Dieu, en tout cas, nous l'a laissé à nous aujourd'hui, lecteurs de la Bible. Alors Moïse, ce prince égyptien qui finalement repart vivre la vie d'un simple hébreu.
2: Oui, en fait, quand vous dites prince égyptien, il faut rappeler que ses origines étaient quand même hébraïques. Et c'est vrai que c'est un prince adoptif, en quelque sorte. Hein. Mais c'est vrai aussi qu'on a des images un petit peu imparfaites de ce personnage, à cause du prince d'Égypte, à cause des 10 commandements, à cause de toutes sortes de choses. Que ce soit au niveau de la cinématographie ou de la comédie musicale, on a quand même des raccourcis qui sont un petit peu énormes. Moïse va effectivement être un personnage extrêmement important. La Bible le signale comme étant à la fois le premier des rois et à la fois le premier des prophètes, même s'il n'a pas tout à fait été roi, mais il y a un texte qui le présente comme s'il avait été roi. Et en tout cas prophète, ça c'est clair, précurseur de pas mal de choses. Et puis surtout, il va être celui qui va permettre aux Hébreux, qui ne sont que un peuple nomade, va leur permettre d'avoir une véritable identité. Il va construire finalement ce peuple. Il va fonder ce peuple. Et ce peuple, il va le fonder dans le désert. Ce qui est un signe aussi assez important. Alors, la fois dernière, on a vu que Moïse avait dû fuir l'Égypte parce qu'il avait tué un Égyptien pour défendre un Hébreu, un esclave hébreu. Il va se retrouver donc dans le désert, il va se cacher, il va finalement faire une deuxième vie dans ce désert, il va y rester 40 ans, sans doute avait-il aussi une quarantaine d'années à ce moment-là. Donc il va passer 40 ans dans le désert.
1: Un désert habité par les nomades.
2: Oui, c'est pas le Sahara. Hein. On imagine parfois le désert comme le Sahara. C'est une zone désertique où vivent des peuples, des nomades, des bédouins et autres possibilités de personnes. Et là, il va rencontrer d'ailleurs une autre tribu. Il va rencontrer une femme. Il va épouser cette femme. Il va travailler. Il va être longtemps avec un beau-père, donc, et puis une femme. Tout semble tranquille. On a l'impression que la page est complètement tournée. Et puis, au bout de 40 ans, Moïse, qui donc à ce moment-là est vraiment, enfin commence déjà à être un peu âgé, a une vision, c'est l'appel de Dieu, ce fameux buisson ardent, ce buisson qui brûle et ne se consume pas, et depuis lequel il entend une voix, la voix de Dieu, qui lui dit, Moïse, il faut que tu fasses quelque chose, il faut que tu ailles en Égypte. Il faut que tu retournes là-bas et il faut que tu ailles chercher mon peuple qui souffre. Et Moïse résiste un petit peu parce que d'abord, 40 ans plus tôt, c'est ce qu'il avait essayé de faire. Il avait voulu effectivement prendre la défense du peuple, il avait effectivement voulu changer les choses, mais il n'avait pas du tout été accepté par les Hébreux eux-mêmes qui lui envoyait à la figure, oui, mais toi, tu viens des beaux quartiers, toi, tu es du 16e, toi, tu es du palais, tu es prince, de quel droit viendrais-tu maintenant? Tu n'as pas du tout partagé notre sort, qu'est-ce que c'est vraiment d'arriver comme ça maintenant, comme libérateur? Bon, et donc, il n'a pas été du tout accepté à ce moment-là, il est parti, presque inquiet d'être dénoncé, d'ailleurs, par les Hébreux eux-mêmes, et 40 ans plus tard, comme quoi le temps vraiment dans l'échelle de Dieu est quand même quelque chose d'assez élastique, 40 ans plus tard, Dieu dit, j'ai vu mon peuple souffrir et je t'envoie, tu vas aller les chercher.
1: Alors très curieusement, voilà un hébreu, fils d'hébreu élevé à la cour du roi Pharaon, puisqu'il a été abandonné dans une corbeille récupérée par la fille du roi, qui probablement dans les 40 ans qu'il a passé à la cour d'Égypte a appris l'art de la guerre, tactique, stratégie, etc., comme on peut l'attendre d'un bon prince. Et c'est simplement après avoir pendant 40 ans pris soin des brebis que le voilà prêt à partir pour délivrer son peuple.
2: Oui, parce
1: il y a un paradoxe.
2: Oui, il y a un paradoxe. D'abord parce que le conflit entre Pharaon et lui, ce ne sera pas une guerre à la façon des cavaliers, etc. Ça va être sur un autre niveau. D'ailleurs, on va placer tout de suite ça sur le niveau des dieux, les dieux qui vont se confronter les uns aux autres.
1: Autrement dit, il avait la force physique à 40 ans, mais il a besoin de quelques dizaines d'années de plus pour avoir la force morale, spirituelle.
2: Sûrement, et puis aussi un apprentissage qui va lui être utile. Parce que la suite de l'histoire va montrer qu'il va devenir le berger du troupeau, le troupeau étant son peuple. Et ce troupeau-là, il n'est pas non plus facile à gérer. Et c'est peut-être davantage à ce niveau-là qu'on avait besoin de quelqu'un. On n'avait pas nécessairement besoin d'un grand héros avec son armure et avec ses armes. On avait besoin de quelqu'un qui fédère un peuple et qui fasse de ce peuple qui n'est pas fait de personnes extrêmement faciles à gérer, hein, mais qui crée une unité et qu'il devienne le leader comme le berger devient véritablement le chef du troupeau. Et donc il va être obligé, ce Moïse, à retourner en Égypte, à rencontrer le Pharaon, qui n'est certainement pas le même que celui qu'il a connu, sinon les choses auraient été sans doute un peu plus simples. 40 ans se sont passés quand même, et là il va y avoir une espèce de duel entre Pharaon et Moïse, mais surtout derrière ces deux personnages qui vont s'affronter, c'est pas simplement la volonté je laisse aller le peuple ou je ne laisse pas aller. Il va y avoir une rivalité entre les dieux, entre le dieu de Moïse, le dieu unique, et puis les dieux d'Égypte qui vont essayer de riposter à la puissance de Dieu. Et c'est intéressant de voir ce conflit-là à ce niveau-là, parce que il va y avoir l'épisode des 10 plaies d'Égypte. On n'a pas le temps de rentrer dans le détail de ces 10 plaies, mais chacune de ces plaies n'a pas simplement comme objectif d'essayer de faire plier le pharaon en disant finalement laisse-les partir ces Hébreux. Toi tu veux les garder parce que c'est une main d'œuvre à bon marché, mais ce que l'on veut c'est qu'ils soient libérés. Alors tu les laisses partir. Non, je veux pas. J'en ai besoin. Oui, mais c'est pas simplement ça. C'est pas à ce niveau-là seulement. C'est que chacune des 10 plaies va atteindre l'Égypte dans ses divinités. La première des divinités qui va être atteinte, c'est le Nil. Le Nil qui est le dieu par excellence et la source de vie. Et cette source de vie va devenir comme du sang et qui va être messagère de mort. Cette source de vie devient messagère de mort puisqu'effectivement, tout va mourir progressivement tout autour. Et que ce soit le dieu du Nil ou que ce soit le dieu Apis, que ce soit les dieux scarabées, que ce soit les dieux, etc. Enfin, ces dieux-là, matérialisés souvent par des animaux ou des figures un petit peu étranges, vont tous être atteints progressivement parce que quelque part derrière ce combat, c'est le combat des chefs. Les chefs étant Dieu. Le Dieu d'Israël veut imposer sa puissance en montrant que les dieux d'Égypte ne répondent pas, ne peuvent pas répondre, en tout cas ils peuvent être vaincus. Au début, on a l'impression qu'il y a une rivalité quand Moïse réussit à transformer son bâton en serpent, on voit que les mages égyptiens arrivent à faire la même chose. Alors on voit que quelque part, c'est sur ce terrain-là que le conflit va se faire, jusqu'où la puissance de Dieu est la même des deux côtés. Et qui est le Dieu qui va gagner? Et donc la dernière plaie qui va être de frapper tous les enfants mâles, premiers-nés de toutes les familles égyptiennes, ce n'est pas simplement pour dire, vous avez vu, vous vouliez éliminer tous les garçons et hébreux à la naissance, moi je suis capable d'éliminer tous ceux qui sont porteurs des descendances, y compris celle du pharaon. Ce n'est pas simplement à ce niveau-là, c'est aussi sur la puissance de la vie et de la mort. Donc il y a là des choses extrêmement fortes, quoi.
1: Ceci dit, on le voit souvent comme étant un châtiment de la part de Dieu, ou une espèce de chantage, alors qu'en fait, il n'y aurait pu n'y avoir aucune des plaies d'Égypte si dès le départ, Pharaon avait accepté de faire partir ses Israélites.
2: Tout à fait.
1: Donc là, il y a une montée en puissance d'un combat qui aurait pu ne pas exister.
2: Il y a effectivement une montée en puissance, et cette montée en puissance, on la voit bien quand on note dans le texte biblique que dans les premiers temps, Pharaon, c'est son opinion, je ne veux pas les laisser partir, donc voilà. Et puis après, progressivement, dans le texte, on dit que c'est Dieu lui-même qui endurcit le cœur du Pharaon. On a l'impression que finalement, le Pharaon devient prisonnier de lui-même et de son endurcissement. C'est-à-dire qu'il arrive un moment où il ne veut plus faire marche arrière. C'est très intéressant de noter que les premières plaies, les premières confrontations entre Moïse et Pharaon se font en public. Et progressivement, elles se font presque dans l'intimité. On a vraiment l'impression, après, ce n'est plus qu'une affaire personnelle. Pharaon s'obstine, il s'obstine seul. Cette solitude dans l'obstination, elle est marquée dans le fait que progressivement, il n'y a plus de conseillers autour de lui. Et même quand on commence à se rendre compte de l'enjeu, les conseillers eux-mêmes viennent dire à Pharaon, tu sais, tu devrais quand même un peu les laisser partir. Et Pharaon s'enfonce véritablement, comme quand on ne veut absolument pas changer d'avis, et au bout d'un certain temps, ça devient complètement déraisonnable, quoi.
1: Et on devient isolé.
2: Et on s'isole, mais on s'isole et on persiste et on signe jusqu'au bout. C'est-à-dire qu'on ne veut pas faire marche arrière, jusqu'à ce qu'on fasse marche arrière, c'est-à-dire que la dixième plaie, le fils de Pharaon meurt comme tous les premiers fils de toutes les familles égyptiennes meurent, et là, le Pharaon est anéanti. Là, il dit, j'en peux plus, effectivement, fichez-moi le camp, c'est un peu ce qu'il dit, maintenant je ne veux plus entendre parler de vous. Mais il n'empêche qu'ils sont à peine partis, que le peuple est à peine parti. Et là, c'est une entreprise énorme, parce qu'il y a plus d'un million de personnes, d'après le texte biblique. Comme si, au bout de, j'allais dire, de quelques heures, le pharaon avait dit, mais non, finalement, je ne veux pas, il va finalement poursuivre, quand même, pour essayer de rattraper ces Hébreux qui sont en train de partir vers la libération. Alors,
1: d'une obstination qui finit par arriver à un point de non-retour.
2: Un point de non-retour qui va être la débandade dans l'armée égyptienne aussi. Donc voilà, ça va se passer d'un certain côté de la mer, et puis de l'autre côté, le peuple va entrer dans le désert, le chemin pour aller en terre promise, cette terre promise, c'est finalement Israël, c'est leur terre, retourner d'où ils viennent. L'itinéraire, normalement, on en a pour une vingtaine de jours à peu près, normalement. Et finalement, ils vont y rester 40 ans parce qu'ils vont piétiner, parce que il va y avoir encore toute une histoire. Mais ce qui est clair derrière cette histoire-là, c'est pas simplement Moïse qui va sauver son peuple pour aller sur une terre promise. Il y a un véritable recommencement. Il y a d'abord le peuple qui va se créer. À ce moment-là, il va y avoir une identité. Cette identité, elle va se faire autour du tabernacle, autour du temple, le temple transportable que Moïse va mettre en place, parce qu'il faut un dénominateur commun. Le dénominateur commun, c'est Dieu, et il faut visualiser quelque part Dieu. Il faut vraiment que Dieu soit au centre. Donc, on va là, au centre de ce peuple qui est en marche, on va avoir une tente, la tente de Dieu, qui va aussi être en marche. Il y a tout un sens extrêmement symbolique et important là-dedans, avec la traversée du désert, qui dans notre langage est devenue expression très forte, qui passe d'une situation à une autre, qui n'est pas nécessairement facile à passer. Et de l'autre côté, il y a la terre promise, donc le recommencement, un recommencement qui est important, qui est voulu par Dieu. Et puis ce recommencement, il est aussi marqué dans le sens où la génération qui est au départ n'est pas celle qui arrive. Et là aussi, il y a un sens extrêmement fort dans cette histoire, c'est qu'on est vraiment dans un vrai recommencement. Même Moïse, qui est au départ, ne sera pas à l'arrivée. Moïse va saluer de loin cette terre qu'il a tant espérée. Il n'y aura que quelques personnages, très peu de personnages qui vont quand même être de bout en bout, notamment celui, le successeur de Moïse, Josué, qui était là au départ. Mais on est là en face d'un véritable recommencement. Après une traversée au désert, et le sens global de cette histoire qui est énorme, le sens global de cette histoire, c'est que on sort de la servitude pour entrer dans la liberté, on sort de l'oppression pour entrer dans une terre promise où coule le lait et le miel, avec toute une histoire, une image idyllique. Et cette traversée là est la préfiguration du destin de l'homme quand il rencontre Dieu et quand il se soumet à lui.
1: Et d'une certaine manière, puisque vous parlez, cela m'a frappé de recommencement, c'est aussi une manière de revenir à la maison. Et je crois qu'il y a bien des symboles à revoir. Je vous propose de nous retrouver dans une des dernières émissions, en tout cas que l'on fait pour cette série, pour justement, vous me le disiez quand on préparait cette émission, pour parler d'Israël. Israël, dans sa relation avec Dieu, c'est tout simplement l'accomplissement d'une promesse qui a été faite très longtemps auparavant à Ève. Tu t'es séparé de Dieu, mais moi je te propose de rentrer à la maison, en quelque sorte. C'était la Bible aux mille visages.
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Chers amis auditeurs et auditrices, bonjour et bienvenue dans votre émission Classique Classique. Nous allons aujourd'hui nous intéresser à un compositeur russe qui est une des figures les plus importantes de la musique post-romantique, à savoir Peter Tchaïkovski. Né à Votkinsky en 1840 dans l'ouest de l'Oural, Tchaïkovski fit des études de droit à Saint-Pétersbourg tout en suivant des cours de musique au conservatoire de la ville. Il eut notamment pour professeur le compositeur et pianiste Anton Rubinstein, auprès de qui il devait continuer à apprendre des cours d'orchestration. En 1866, le compositeur et pianiste Nikolai Rubinstein, frère d'Anton, lui obtint le poste de professeur d'harmonie au conservatoire de Moscou. Il y rencontra le dramaturge Alexandre Ostrovsky, auteur du livret de son premier opéra Le Voïvode, qui date de 1868. De cette période datent aussi les opéras Ondine de 1869, le concerto pour piano numéro 1 en si bémol mineur de 1875. Ce concerto pour piano avait été initialement dédié à Nikolai Rubinstein, qui l'avait jugé injouable. Profondément mortifié, Tchaïkovski remania considérablement l'ouvrage et le destina à Hans von Bülow, qui le créa à l'occasion de sa première tournée aux États-Unis entre 1875 et 1876. Rubinstein reconnut plus tard le mérite de la partition révisée et l'inscrivit à son répertoire. Célèbre pour son premier mouvement dramatique et l'utilisation habile de mélodies de type populaire, il est devenu l'un des concertos pour piano les plus fréquemment joués. Ouvrons notre écoute musicale avec un extrait du concerto numéro 1 en si bémol mineur pour piano et orchestre.

En 1876, Tchaïkovski entama une correspondance suivie avec Nadezhda von Meck, une riche veuve qui, enthousiasmée par sa musique, lui versait une rente annuelle qui lui permit de se consacrer entièrement à la composition. Tchaïkovski entretint avec elle des relations épistolaires, mais ne la rencontra jamais. Cependant, 14 ans plus tard, Madame von Meck, se croyant ruinée, cessa brutalement son soutien financier. La période de sa relation avec Madame von Meck fut l'une des plus productives de Tchaïkovski. Naquit notamment le Lac des Cygnes en 1877, que vous pourrez apprécier dans quelques instants. Dans l'intervalle, en 1877, Tchaïkovski, espérant apaiser les conflits intérieurs dus à son homosexualité, avait épousé Antonina Miliukova, une étudiante en musique au Conservatoire de Moscou, qui lui avait écrit une déclaration d'amour. Dès le début, cette union fut un échec et le couple se sépara. Écoutons à présent un extrait du Lac des Cygnes.

En 1893, il entreprit sa symphonie numéro 6 en si mineur, intitulée ensuite Pathétique par son frère Modeste. La première de cet ouvrage, donnée à Saint-Pétersbourg le 28 octobre 1893, sous la direction du compositeur, laissa le public indifférent. 9 jours plus tard, Tchaïkovski mourait du choléra, officiellement du moins. Des chercheurs ont en effet laissé entendre qu'il se serait suicidé sur ordre à la suite d'une possible liaison avec un membre de la famille impériale.

De nombreuses compositions de Tchaïkovski, dont Casse-Noisette, le concerto pour piano numéro 2 en sol majeur, le quatuor à cordes numéro 3 en bémol mineur ou encore le trio en la mineur pour violon, violoncelle et piano sont restés très populaires. Chez lui, des épisodes richement mélodiques ou profondément mélancoliques alternent avec des mouvements dansants issus de la musique traditionnelle. Entré dès 1868 en relation avec le groupe des Cinq, Tchaïkovski sympathisa avec Balakirev, ne se départit jamais d'une certaine méfiance envers Rimsky-Korsakov et manifesta toujours une franche hostilité à l'égard de Moussorgski. Contrairement à eux, il se tourna vers l'Occident, en particulier dans le choix de ses sujets. Mais il se considérait comme, je cite, « russe, russe jusqu'à la moelle des os ». Et Stravinsky devait voir en lui le représentant le plus typique de la musique de son pays natal. Un thème parcourt sa production. Le destin de l'homme, la lutte de ce dernier pour en venir à bout et son échec final.

Vous venez d'apprécier le ballet suite, opus 66, intitulé The Sleeping Beauty. Ainsi s'achève votre émission Classique Classique, consacrée aujourd'hui à Tchaïkovski. Au revoir à tous et à très bientôt.

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1: C'est toujours un grand bonheur que de retrouver la musique de Smetana. Ici, à nouveau une musique qui exprime la patrie, son pays, tel que le compositeur l'a souhaité. Deux duos pour violon et piano, avec Václav Remeš, violoniste, et Shakiro Kayahara au piano.

0: duo pour violon et piano de Smetana intitulé « De mon pays » avec Václav Remeš et Sakiro Kayahara.
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2: Un des grands tournants de la musique vocale chorale du 19e siècle, avec Anton Bruckner dans la messe numéro 3 en fa mineur. Je vous invite à écouter Philippe Hervec dirigeant l'orchestre des Champs-Élysées et le Rias Kammerchor dans le Kyrie de cette messe numéro 3.

0: C'était Kyrie de la messe numéro 3 en fa mineur d'Anton Bruckner avec Philippe Hervègue, dirigeant le Rias Kammerchor, l'orchestre des Champs-Élysées, Angela Berlin soprano, Ingeborg Danz alto, Hans-Jörg Mamel ténor, Alfred Reiter bariton.
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2: Des gens comme vous et moi. Histoire ordinaire et extraordinaire tirée de la Bible.
3: Jéroboam. Voilà un nom qui est un petit peu comptable puisqu'il veut dire quand le peuple devient nombreux. Le premier personnage que l'on rencontre dans la Bible et qui a porté ce nom-là est un personnage qui a vécu vraiment une aventure assez extraordinaire. Son père s'appelait Nébat et était l'un des responsables dans le royaume de Salomon. Nous sommes donc environ 900-950 ans avant notre ère. Et voilà que cette famille de Nébat, dont le fils s'appelle Jéroboam et qui habite dans la vallée du Jourdain, se fait vraiment remarquer par ses compétences dans différents domaines. Et le roi Salomon fait venir Jéroboam à sa cour et va lui confier la responsabilité d'organiser un certain nombre de corvées, de travaux d'utilité publique pour des constructions, des aménagements qu'il fait dans la ville de Jérusalem et dans les alentours. Et Jéroboam va se révéler extrêmement efficace dans ce type de tâches. Et un jour qu'il revient de son chantier, voilà qu'il rencontre un prophète qui s'appelle Ahija. Et ce prophète a un manteau avec lui. Il interpelle Jéroboam et lui dit « Attends, j'ai un message pour toi ». Alors Jéroboam s'arrête et regarde ce prophète agir. Il prend le manteau, le découpe en 12 morceaux et prend 10 des 12 morceaux et les donne à Jéroboam en lui disant « Un jour, ce royaume sera divisé et toi, tu deviendras roi sur 10 des 12 tribus ». Et Jéroboam, garde ça comme un souvenir un peu spécial, se demandant peut-être des fois s'il n'a pas rencontré un fou qui a divagué. Et puis voilà que un jour, Salomon apprend que ce prophète a dit ça. Alors il va chasser Jéroboam et Jéroboam va trouver refuge en Égypte. Et là, il va être accueilli par le roi Chichonk et être aidé par lui pour survivre en tant qu'émigré de haute fonction, de haute classe. Et lorsque Salomon va mourir, alors Jéroboam va décider de retourner dans son pays. Le fils de Salomon, Rehoboam, est extrêmement maladroit et aboutit à une révolte où le peuple ne veut pas de lui comme roi et 10 des tribus vont se séparer de la tribu de Juda et de celle de Benjamin et fonder un nouveau royaume et vont appeler Jéroboam à diriger ce nouveau royaume. Et donc la prophétie de ce voyant, Ahija, va se réaliser et Jéroboam va devenir

0: devenir le premier roi de ce royaume d'Israël au nord. Il va être aussi connu parce que, malgré son intelligence et sa sagesse, il va avoir des attitudes de révolte contre Dieu en créant de nouveaux sanctuaires pour éviter que ses administrés aillent adorer à Jérusalem et risquent de passer au royaume du Sud. Et à cause de cela, Jéroboam est resté connu comme un roi infidèle à Dieu. Vous pourrez retrouver les mésaventures de Jéroboam dans le deuxième livre des Rois, au chapitre 11, au chapitre 12, et encore dans quelques passages qui suivent.
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1: Jean-Philippe Rameau, compositeur de l'époque baroque, compositeur français, a écrit d'innombrables pièces. Celle-ci est très caractéristique. Vous allez retrouver le quêtement de la poule.

0: C'était Igor Kipnis au clavecin, La Poule de Jean-Philippe Rameau.
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0: En musique, il y a des petits sommets, des grands sommets, d'autres un peu inaccessibles, mais tellement proches de nos oreilles et du cœur. Voici Agnus Dei de Samuel Barber dans la version chœur. C'est l'ensemble Company of Voices dans l'album Conspirare avec Craig Ella Johnson à la direction.

0: C'était de la musique de tellement haut niveau, interprétation sublime, A Company of Voices, chantant la merveilleuse pièce de Samuel Barber, A News Day.
1: 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Tout de suite, c'est l'heure de votre chronique Rapport de Voyage. 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
2: Le 18 mars 1866, le vapeur américain Ajax débarquait Mark Twain à Oahu, dans les îles Sandwich. Ce voyage, il l'entreprenait comme reporter, chargé par le Sacramento Union, journal de San Francisco, d'un article sur l'archipel. Les îles Sandwich, appelées aujourd'hui les Hawaï, s'étiraient sur 2400 km au milieu du Pacifique, du nord-ouest au sud-est, à environ 3800 km de San Francisco, soit à l'époque une dizaine de jours de mer. C'est sur l'île Oahu que se trouve Honolulu, ainsi que la fameuse base navale de Pearl Harbor. Leur découverte en revint au grand marin britannique James Cook, qui les aborda en 1779, mais qui y laissa aussi la vie. L'archipel, au moment où y arrivait Mark Twain, comptait moins de 15 000 habitants et comprenait, outre les autochtones, des Américains et également des Anglais et des Français. Mark Twain, nous savons qu'il se nommait en réalité Samuel Langhorne Clemens, qu'il avait alors 31 ans. Ce pseudonyme, disons d'écrivain en herbe qu'il était, il l'avait tiré de son passé sur le Mississippi. Pendant presque 4 ans, juste avant la guerre de sécession, il avait en effet été apprenti pilote, puis pilote sur le fleuve. L'expression « Mark Twain » signifiait qu'en tel endroit, il y avait une profondeur de 2 brasses d'eau. Il eut donc peut-être différent « Mark Tree » par exemple. C'est ce que le marin chargé de sonder annonçait, criait même depuis son embarcation, à l'intention du pilote, avant que celui-ci n'engage le vapeur plus avant, dans la zone de haut fond incriminée. Une brasse valant 1,82 mètres, on voit que naviguer sur le Mississippi, surtout en période de basse eau, était délicat et nécessitait un vrai savoir-faire. Mais la guerre civile qui éclata en 1861 fit que Mark Twain s'enrôla brièvement chez les sudistes avant de préférer mettre du champ avec le conflit. Les aventures de Tom Sawyer, 1876, ou celles de Huckleberry Finn, 1884, La vie sur le Mississippi, 1883, s'inspireront notamment de cet intermède passé comme pilote. Ce sera leur traduction plus tard qui nous fera découvrir leur auteur en France. Auparavant, La grenouille sauteuse de Calaveras avait déjà été une œuvre marquante en Amérique, publiée en 1865 dans un journal de New York. Si l'écrivain va l'emporter finalement sur le journaliste, il en fréquentera néanmoins quelque temps encore le monde de l'édition. Néanmoins, Samuel Clemens, alias Mark Twain, se cherchait encore dans sa 30e année. Gamin, son éducation avait été sommaire. Cela étant, il pencha indéniablement vers une vie trépidante et d'aventure dans une Amérique qui, d'ailleurs, n'était pas terminée. Il avait vécu diverses expériences, dont celle de prospecteur d'argent au Nevada dans les années 60. Toutefois, une vocation l'habita très tôt, celle de l'écriture. Il en débuta en 1847 lorsqu'il entra comme apprenti chez un imprimeur de sa ville d'Hannibal, ça ne s'invente pas, au Missouri, puis à partir de 1850 lorsqu'il s'embaucha dans sa feuille locale. Doté d'un caractère incisif, sarcastique, l'homme était porté à la raillerie, enrobé d'un humour pour le moins pince sans rire, peu d'enclin à concéder quoi que ce fût. Quant à la vérité, il en jouait parfois dans des écrits, mais ne s'en cachait pas. De l'archipel des Sandwich, il n'en manqua pas d'en visiter les sites les plus notables, les pics acérés, les volcans éteints, la luxuriance, mais aussi les plantations de canne à sucre, comme à Maui, tout en observant les mœurs indigènes, au fin d'en tirer matière à reportage. Il en résulta 25 lettres de voyage à l'intention du Sacramento Union de San Francisco. Ces lettres réunies formeront « Our fellow savage of the South Isle ». Aller d'une île à l'autre était loin d'être encore une croisière. Par exemple, lorsqu'il quitta Oahu avec un ami à bord de la goélette Boomerang pour la Grande Hawaï, sa description de traversée est un régal. Ce ferry avant l'heure était un de ces voiliers des îles à tout véhiculer, fret, bêtes et gens. Long comme deux voitures de tramway, Dixit Mark Twain, la place y était comptée. La plage arrière était archi-comble avec sa demi-douzaine de passagers et le capitaine, les indigènes, eux, occupant une autre partie du pont, à peine deux fois plus grande, où ils s'entassaient sur des nattes, s'imbriquant même les uns dans les autres, dans une cacophonie bruyante à la fumée de pipe, crachant au besoin parmi un amoncellement de paquets, ballots, calebasses, les chiens et les puces. En bas, à l'intérieur du boomerang, c'était pire. La cabine exiguë et basse ressemblait à un corbillard avec de chaque bord deux cercueils en guise de couchette, toujours selon Mark Twain. Au milieu, sur le plancher étroit, l'on aurait pu y mettre un chat, mais pas un long. Au plafond, un lumignon à l'huile de baleine fumeux et baladeur projetait un spectacle d'ombre mouvante sur les cloisons. Un coq invisible, quelque part dans la cale avant, n'arrêtait pas de s'égosiller dans l'obscurité. Avec tous ces fantômes à danser la bacchanale dans l'espace, il était vraiment impossible de fermer l'œil. Sans oublier une insoutenable odeur montante de sentine. C'est alors qu'il y eut un piétement léger mais fort inconvenant sur Mark Twain qui sauta illico au bas de sa couchette. Ce n'était qu'un rat en transit. Survint encore un hideux face à face avec une énorme et répugnante blatte en faction sur l'oreiller, ses longues antennes frémissantes, menaçantes, ses yeux enflammés, grinçant des dents. Il rameuta visiblement d'autres cancrelats d'une espèce, tandis qu'à leur tour, les puces entraient dans la partie, bondissant à qui mieux mieux, mais mordant à chaque atterrissage. Et toujours, sur le muezzin, je veux dire l'horrible gallinacé à jouer du clairon avec constance. La coupe était pleine. La solution fut de monter définitivement sur le pont. Sans doute, cet épisode était un peu forcé par la victime. Cependant, le voyage se poursuivit à sa satisfaction, comme en témoignera son reportage. Il regagna ensuite Oahu, y demeura encore un mois avant de rentrer à San Francisco par le Smyrniot, un autre paquebot des îles. Il débarqua le 18 août, la tournée ayant duré 5 mois.
1: C'était Rapport de voyage, une chronique animée par Christelle Aubin sur les textes d'André Bignot, en partenariat avec French Lines, histoire et patrimoine des compagnies maritimes françaises et de leurs ports.

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1: Le trio Gabriel Fauré interprétant ici l'Andante Expressivo du trio numéro 2 en Do mineur, opus 66 de M. Félix Mendelssohn.

0: Après une longue introduction au piano, Mendelssohn fait sonner le violon et le violoncelle d'une manière si expressive dans ce trio en do mineur opus 66.
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0: Nous vous avons déjà invité à fermer vos fenêtres. Nous réitérons la demande. C'est le vol du bourdon avec Rimsky-Korsakov.

0: Tant pis pour vous, c'était le vol du bourdon. Mais comme le bourdon ne pique pas, vous pouvez réouvrir vos fenêtres.
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0: Je vous invite à découvrir la musique du compositeur Antonio Soler, né en 1729, mort en 1783, dans ce mouvement de sonate en ré majeur, transcrit pour deux.

0: plus est deux guitares, ce fameux duo Presti-Lagoya, dans la musique d'Antonio Soler, sonate en ré majeur.
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2: Entre vous soit dit. Entre vous soit dit, une émission culturelle au sens large, large d'horizons nouveaux. Avec vous, François Sergi, pour une demi-heure en compagnie d'un ou d'une invitée. La vérité. Oh, la vérité si je mens. Voilà à la fois un vieux débat philosophique et un thème de société dont on ne perçoit pas toujours les retombées sociales. Et pour introduire le sujet par une pause, ça commence bien, voilà ce que j'ai trouvé sur un réseau social, pas trouvé mieux, c'est juste un extrait Navy & June TV, me pardonneront.
3: Aujourd'hui, on aborde un débat de fond, une question de société. Un mail de mec, ça change. Cher Navi, avec mes potes, on n'est absolument pas d'accord sur l'aspect « dire la vérité, toute la vérité ». Récemment, j'ai dit à ma meuf qu'elle ressemblait un peu à Gérard Depardieu. Depuis, elle fait la gueule. Je vais t'aider à choisir un camp entre ceux qui disent toujours la vérité et ceux qui préfèrent la cacher. Commençons par les partisans du « oui à la vérité ».
4: On jure de dire toute la vérité, rien que la vérité, même si ça fait très très mal.
3: Argument numéro 1 qui me vient en tête, la vérité fait grandir. La plupart des gens qui aiment dire la vérité le font parce qu'ils pensent t'aider. Ils le font pour eux. Argument numéro 2, mentir c'est mal. C'est donc pas un choix cornélien de choisir la voie du bien contre la voie du mal. Sachez qu'il y a plus de partisans du non à la vérité. Et vous allez voir que parfois, ne pas dire la vérité ne fera pas de vous un menteur, mais un diplomate, un président de la République, bref, quelqu'un de bien.
2: Révélateur. On voit bien de quel côté la balance penche. Des expressions populaires, vérité en deçà des Pyrénées, erreur au-delà, disent notre difficulté à appréhender quoi ? Un concept, une idée, une réalité ? Face au relativisme ambiant, notre invité Vincent Morque, diplômé en philosophie et l'auteur d'un petit éloge de la vérité aux éditions Salvator, nous conduit vers une critique de ce relativisme et la découverte d'une vérité en personne. En quelques mots, il commence par présenter son travail.
5: Il suffit d'écouter les médias, de regarder la télé, de lire les journaux pour se rendre compte que la vérité aujourd'hui n'est pas en odeur de sainteté. Elle est souvent assimilée à la cause de nombreux maux dont le moindre n'est pas le fanatisme, notamment le fanatisme religieux. Et en contrepartie, on assiste à une très grande valorisation du relativisme, considérant que le relativisme est la seule manière de garantir la paix sociale, la paix civile. À vrai dire, je me suis demandé si les choses étaient aussi simples que ça. Et donc j'ai entrepris une petite enquête pour savoir si le relativisme était bien tel qu'il se présentait et si nous devions jeter la vérité par-dessus bord sans aucun remords. Il me semble que non, à condition d'apercevoir, de comprendre la vérité d'une façon bien particulière, qui était pour moi inspirée grandement de la révélation chrétienne, des évangiles.
2: Vincent Morque commence par une critique de la pensée de Michel Onfray en lien avec le sujet qui nous intéresse. Il procédera également à une critique du livre de Frédéric Lenoir, « Comment Jésus est devenu Dieu ». Mais laissons notre invité s'expliquer. Il cite un passage de l'anti-manuel de philosophie de Michel Onfray.
5: Il déclare notamment « Est vrai ce qu'une époque énonce comme telle, jusqu'à preuve du contraire ». Il ne suffit pas de réfléchir très longtemps pour se rendre compte que c'est une position qui, si on la prend de façon brute et dangereuse, littéral. Parce qu'évidemment, on pourrait dire qu'il suffit qu'il existe un consensus social pour justifier sans le moindre remords les pires horreurs. Alors évidemment, Michel Onfray en est bien conscient. Il recule devant...

0: cette perspective en énumérant un certain nombre de faits qui lui semblent inacceptables, comme notamment les théories racistes nazies qui ont amené à l'Holocauste. Seulement, là, on se retrouve avec un auteur qui a deux positions contradictoires, dont je vois mal comment elles peuvent s'articuler. Je ne vois pas comment, au nom de quoi, finalement, en partant de ses propres présupposés, on puisse faire de telles exceptions. Je pense que donc, sa position est incohérente, même si elle est compréhensible. C'est pourquoi sa propre analyse, qui me semble insuffisante, m'amène à penser que pour garantir une paix civile, il faut une forme de transcendance. Je pense qu'on peut expliquer cette incohérence de Michel Onfray parce qu'il a des cibles bien précises qui sont le platonisme et le christianisme. À mon sens, un platonisme et un christianisme mal compris. C'est le Platon des idées éternelles, transcendantes et immuables qu'il a dans le collimateur, comme le dieu transcendant des chrétiens, devant lesquels l'intelligence devrait renoncer, s'agenouiller sans condition, ce qui me semble assez discutable. Du point de vue de Platon, en effet, la simple forme dialogique et toute sa pensée est articulée autour d'une réflexion sur les tensions et la dynamique interne qu'il y a dans ce qu'on peut appeler le monde des idées. Et quant au christianisme, c'est là aussi une grande partie de mon texte. En fait, la vérité chrétienne n'est pas, à mon sens, n'est pas un concept, une idée, mais c'est une personne. Et elle se joue non pas au-dessus de nos têtes, mais au plus profond de notre chair.
1: On reviendra un peu plus tard sur la notion de vérité selon le christianisme, vérité incarnée en Jésus-Christ. Posons-nous d'abord cette question. Pourquoi a-t-on abandonné l'idée traditionnelle ou chrétienne de vérité pour valoriser le relativisme ? Vincent Mort.
0: Mon hypothèse, c'est qu'il y a eu dans l'histoire européenne une grande coupure qui a été celle des guerres de religion au XVIe siècle. Il me semble que c'est cette déchirure dans la chrétienté qui a fait apparaître le relativisme comme quelque chose de fondamental pour garantir cette paix civile. Après, bon, il y a évidemment aussi tout un courant athée qui s'est développé, les libertins, etc. Mais le relativisme que Montaigne met en avant n'est pas du tout le même, il faut le souligner, que celui auquel nous sommes confrontés actuellement. Nous sommes confrontés aujourd'hui à un relativisme fondé sur une vision purement historique de l'évolution humaine, en considérant que toutes les normes sont de pure construction sociale. Qui sont le produit de rapports de force qui sont nécessairement changeants, variables au cours de l'histoire. Le problème étant que si on tire le fil de la pelote jusqu'au bout, on arrive à l'idée plutôt que c'est le plus fort qui s'impose. Celui qui a raison à un moment, c'est celui qui réussit à imposer ses idées aux autres. Alors, c'est pas vraiment, je pense, du côté des philosophes qu'il faut aller voir pour se rendre compte jusqu'où ça peut aller. On pourrait parler de Sade, j'en parle pas dans mon ouvrage, mais lui, il est allé jusqu'au bout de sa logique. Ce serait peut-être du côté d'Orwell, qui, dans 1984, je pense, a très clairement montré jusqu'où pouvait aller un relativisme porté jusque dans ses ultimes conséquences. En effet, un des grands principes de la dictature qu'il décrit, c'est que hors de l'homme, il n'y a rien. Cette déclaration pourrait sembler humaniste, tout à fait respectable. En réalité, il n'en est rien. On lit un peu plus loin, en effet. Vous vous imaginez qu'il y a quelque chose qui s'appelle la nature humaine qui sera outragée par ce que nous faisons et se retournera contre nous. C'est évidemment le porte-parole de la dictature de Aung San Suu Kyi qui parle là. Mais nous créons la nature humaine. L'homme est infiniment malléable. Hors de l'homme, il n'y a rien, mais l'homme lui-même n'est rien non plus, puisqu'il peut tout être. Ainsi, le serpent du néant se mord la queue. Je crois qu'Orwell a magnifiquement illustré l'un des drames de notre époque. La promotion est perdue d'un homme vide, d'un homme à la fois abstrait et exsangue de toute substance, un spectre lancé à la poursuite de son ombre. Et à cet homme spectral, je crois que l'on peut opposer l'Ecce Homo, le Christ, tel que Pilate l'a ironiquement désigné à l'issue de son procès, de chair et de sang, cet homme souffrant, mais qui en même temps nous indique réellement ce qu'est la vérité, une vérité incarnée. l'incarnation du Christ qui a eu lieu à un moment donné de l'histoire constitue l'horizon de toute personne de bonne volonté, de toute personne, quelles que soient ses croyances, son contexte social, qui cherche sincèrement le bien et le vrai. Encore une fois, il faut parler ici non pas d'une vérité, je dirais, scientifique qui consiste à déterminer les lois et les causes qui expliquent et qui décrivent les phénomènes, mais d'une vérité substantielle qui nourrit l'existence de chacun, en d'autres termes, d'une vérité qui fait vivre. On peut voir d'ailleurs dans l'extension universelle de l'Église un signe que le Christ parle à tout homme et que les hommes de bonne volonté, partout sur la planète, et ce depuis qu'existe l'Église il y a 2000 ans maintenant, peuvent se reconnaître dans cette personne qui fait le bien, qui guérit, remet les fautes, ressuscite les morts, ne condamne pas de façon abrupte, je pense ici à l'épisode de la femme adultère, mais qui laisse à chacun la liberté aussi de le suivre ou non.
1: Donc c'est une vérité par rapport à notre existence, c'est ça ?
0: Oui, c'est cette idée d'incarnation. Le Dieu des chrétiens est un Dieu incarné. Dieu s'est fait chair pour révéler son visage à tout homme. Et c'est un visage qui, bouleversant par sa vulnérabilité, même ses disciples qui l'ont côtoyé pendant des mois, certains des années, n'ont pas compris qui il était vraiment. Et c'est seulement après la résurrection et encore au moment de la Pentecôte, il leur a fallu une bonne dose d'Esprit Saint pour leur faire comprendre qu'ils ont compris réellement qui il était.
1: Notre invité fait bien de parler de la liberté de suivre le Christ ou non. En effet, on pourrait craindre que la vérité que Jésus incarne, n'a-t-il pas dit « je suis le chemin, la vérité et la vie », n'apparaisse comme un absolu écrasant. Or, ce même Jésus a déclaré « la vérité vous rendra libre ». Vincent Mort nous introduit maintenant aux implications d'une telle réalité. Si Jésus est la vérité, si donc la vérité est appelée à prendre chair, à s'incarner dans nos vies, qu'est-ce que cela implique ? Vincent Mort.
0: La vérité est une personne. Jésus n'arrête pas dans les évangiles d'appeler les gens. Suis-moi. Certains l'ont fait. D'autres, comme le jeune homme riche, auraient bien voulu le faire, mais ils n'ont pas fait. D'autres, comme Pilate. Quelle scène extraordinaire, ce procès de Jésus. Ponce Pilate demande à Jésus, mais qu'est-ce que la vérité ? Or, la vérité, il l'a littéralement sous les yeux. Et au moment où il pose cette question, juste après, il se détourne. Et il sort du prétoire. Je crois que toute la vie humaine peut être résumée voilà, dans ces quelques scènes. La vérité nous appelle et Dieu nous laisse libre de répondre à cet appel ou non. Les évangiles permettent de se rendre compte, notamment encore par le procès de Jésus, qu'on peut tout à fait mener une vie tout à fait correcte, honorable et responsable en étant indifférent à la question de la vérité. Seulement, il arrive des moments, tout le monde, je pense, rencontre ces moments au cours de son existence où il est sommé quelque part de répondre. Est-ce que ce à quoi j'assiste là est vrai ou faux ? Comment je dois me comporter sans aucune échappatoire possible ?
1: La vérité est une relation, elle est relationnelle,
0: oui.
1: Vous l'écrivez aussi.
0: C'est une relation, comme les disciples ont une relation avec le Christ. Nous n'avons plus la chance de voir le Christ en chair et en os, je puis dire, mais notre relation par la prière, par la lecture des évangiles, la méditation des évangiles, nous permet progressivement, mystérieusement, de faire, je dirais, advenir le Christ en nous. La vérité est une personne, c'est aussi une question d'être.
1: Alors, la vérité se vit, elle ne s'impose pas. Comment est-ce que vous proposez, dans une société laïque, de témoigner de cette vérité, d'avancer, de propager un vivre ensemble possible avec des gens qui ne croient pas, justement, ce dont vous croyez, vous ?
0: C'est une question qui est très difficile que vous me posez là. Je vais essayer très modestement de partir sur quelque chose de très simple, qui est d'être fidèle à la parole de Dieu, à lire régulièrement les évangiles, à s'en inspirer et à essayer au quotidien de se comporter comme on pense que le Christ l'aurait fait. Moi, je ne pense pas que les grandes révolutions, que les grands changements historiques vont de haut en bas, mais je pense qu'ils vont plutôt de bas en haut. D'ailleurs, c'est ce qui est arrivé au moment de la naissance de l'Église, puisque c'était d'abord des gens très humbles, les Juifs, au milieu de la communauté juive, qui étaient relégués tout au bout de l'Empire romain, qui avait plutôt mauvaise réputation parce que c'était une région qui était une vraie poudrière à l'époque. Eh bien, voilà, ce sont des gens très humbles qui ont porté...
1: Et quelques hommes.
0: Voilà, qui ont porté un changement qui a radicalement changé notre humanité.

0: Vous êtes toujours à l'écoute d'Entre vous soit dit et nous cherchons comme à tâtons à cerner l'importance de la notion de vérité. Avec nous Vincent Mort, auteur d'un petit éloge de la vérité aux éditions Salvator. Une vérité que pour lui Jésus a parfaitement personnifiée. Question, que perd-on docteur, Vincent Mort est docteur en philosophie, je le rappelle, que perd-on quand on perd la vérité ?
1: Avec la vérité, nous perdons la justice et la liberté. Nous perdons la justice. On peut mener une vie tout entière de compromis, de négociation, voire d'indifférence avec la vérité. Mais il arrive des moments, inévitablement, des moments où nous devons prendre position. Le procès de Jésus nous montre que si nous cédons à la pression de la foule, si nous cédons aux dogmes, aux opinions dominantes, nous serons très vraisemblablement amenés à commettre des injustices. Quand je dis ça, si on fait encore une fois référence au procès de Jésus, cela signifie que ça entraîne la mort d'un innocent. Ça me semble capital de se dire voilà, que ces petits renoncements, ces petites lâchetés eh bien, peuvent avoir des répercussions très concrètes. Quant à la liberté, j'ai évoqué 1984 d'Orwell, la disparition de toute vérité transcendante rend les individus totalement tributaires de cette opinion dominante. Et cette opinion, on le sait bien, maintenant peut être manipulé, travaillé, orienté par diverses techniques de communication. Ça peut être fait par des États ou par des organismes privés ou des associations dans le but de servir leurs propres intérêts. Dans un tel contexte, la vérité disparaît au profit de la loi du plus fort. Dans ce tohu-bohu, la vérité est une étoile polaire, un repère fiable qui permet non seulement de s'orienter, mais c'est aussi ça qui est fondamental, de trouver la force de s'opposer au sens du courant. C'est là que je verrai la formidable puissance libératrice de cette phrase de Jésus, « La vérité vous rendra libre ».
0: Vous parlez de justice, mais c'est aussi toute une éthique qui est mise en cause avec ça.
1: Bah je ne pense pas qu'on puisse fonder une paix civile sur le mensonge. C'est faire insulte à la conscience de chacun que de s'imaginer que on peut s'en contenter. Je crois que ça fait vraiment partie d'un besoin fondamental de l'être humain. Et pour preuve, j'évoquerai le manque de confiance terrible que nous avons aujourd'hui envers nos hommes politiques, qui sont décrédibilisés, qui entraînent avec eux une forme de naufrage démocratique, avec en France souvent des élections où il y a moins d'un électeur sur deux qui se déplace. Là est le signe qu'un discours qui n'est pas reconnu comme vrai ou qui au moins ne prétend pas donner une vérité substantielle et solide ne peut pas être suivi. Et au bout du compte, on en arrive au fait que ça devient, si je peux me permettre, une démocratie sans démocratie, qui n'a plus qu'une forme démocratique. Des élections où il y a moins d'un citoyen sur deux qui se déplace, on peut se demander si elle est légitime.
0: Il n'y a pas d'accès à la vérité sans une relation à Dieu, en fait, selon vous ?
1: Alors, là aussi, c'est une question, je dirais pas difficile, mais un peu une question piège. Il est impossible de dire que les chrétiens ont le monopole de la vérité ou de la recherche de la vérité.
0: C'est dangereux de dire ça.
1: Oui, c'est dangereux et je pense tout simplement que c'est inexact. Je crois que l'aspiration à la vérité est une aspiration universelle qui se trouve sous toutes les latitudes et dans toutes les cultures. Et il y a partout des hommes de bonne volonté et parfois certains ont un visage étonnamment christique. Par exemple, je pense à Gandhi.
0: Parce qu'en fait, l'être humain est créé à l'image de Dieu, donc
1: tout
0: il
1: être
0: a
1: humain,
0: un certain
1: oui.
0: accès.
1: Il a un accès parce qu'il a la raison,
0: oui.
1: Et il a aussi, le désir d'exercer la raison pour connaître cette vérité voilà, qui fait vivre. Après, je dirais que ce qui différencie les chrétiens des autres, c'est qu'ils reconnaissent le Christ comme la parfaite concrétisation de la vérité. Si l'homme a été fait à l'image et à la ressemblance de Dieu, comme vous dites, grâce à l'incarnation, nous savons désormais quel est le visage de Dieu. La tâche du chrétien est d'imiter le Christ, ou plutôt de laisser le Christ s'incarner en lui, dans sa propre chair. Pour répondre à votre question, je dirais donc qu'il n'est pas nécessaire de connaître Dieu ou d'être en relation même avec lui pour connaître, désirer la vérité, nourrir toute sa vie de ce désir. Par exemple, il y a des chercheurs remarquables qui sont absolument athées et qui font un travail de vérité qui ne peut qu'être admiré, ou même de mettre sa vie en jeu au nom de la vérité à laquelle on adhère. La différence pour les chrétiens, c'est que la vérité a un visage, qu'ils peuvent tourner leur regard vers ce visage, que ce visage leur indiquera quel est le but concret de leur cheminement, et que ce visage leur rend un regard d'amour. C'est dans cet échange de regards aimants que la vérité trouve, à mon sens, son parfait accomplissement, car Dieu accomplit l'union suprême de la vie, de la vérité et de l'amour.

La vérité n'est pas un discours, elle est une bouche. Elle ne se contemple pas dans le ciel abstrait des idées, elle se lit sur les traits d'un visage. Elle ne se paye ni de mots, ni de concepts, ni de doctrines. Elle niche et se développe dans le cœur de chacun. Elle irrigue les paroles et les gestes, elle inspire les décisions, elle fortifie la volonté et rend progressivement capable d'affronter sans aigreur et sans haine la contradiction et la mort. Elle ne demande pas d'être sue, mais d'être vécue. La vérité se manifeste dans l'éclat d'un être au sommet des potentialités de l'être, le Christ, vrai homme et vrai Dieu.

Dans l'un des nombreux mystères du Moyen-Âge qui écrivait ou représentait la passion du Christ, celui-ci avait pour épithète « Libons qui non mentid », l'homme bon qui ne mentit jamais, ce qui est loin d'être notre cas. Mais bonne nouvelle, grâce et vérité, vérité et amour vont de pair avec Dieu. Si vous souhaitez poursuivre, approfondir la réflexion, je vous renvoie à l'ouvrage de Vincent Mort et je signale également un article du professeur Blocher dans la revue Rocma, gratuitement accessible sur le site publicroire.com/rocma. Au revoir et à bientôt dans Entre vous soit dit, une émission signée Radio Réveil.

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2: Parole d'assaut.
3: Une émission de Gisèle Billan
2: et Didier Blonce.
3: Prise de son, Jérôme Aubin.
2: Montage, Sarah Rodriguez.
3: Aujourd'hui, nous recevons l'association Family Bulle.
2: Avec pour invité Virginie Jeanmet.
3: Virginie Jeanmet, bonjour. Pour commencer, un petit mot sur cette association Family Bulle. Ensuite, nous parlerons également des ateliers et des consultations de puéricultrices. En bref, le saviez-vous ?
2: L'association Family Bulle est un service dédié à la santé de l'enfant et au soutien à la parentalité. L'équipe, composée d'infirmières puéricultrices, travaille en étroite relation avec les pédiatres, les sages-femmes, les kinésithérapeutes pédiatriques, les orthophonistes et l'ensemble des professionnels de la petite enfance.
3: Une adresse ?
4: L'adresse de l'association, le siège est au 32 boulevard François 1er. Et un des locaux dans lesquels nous faisons nos ateliers, c'est 41 rue Abbé Herval.
2: Le numéro de portable est toujours le 06 56 69 09 81.
4: Tout à fait.
2: Voilà, donc je répète, 06 56 69 09 81.
3: Ces ateliers, on a évoqué tout à l'heure quand on a présenté l'association, on a vu qu'il y avait beaucoup d'ateliers. Ça va de quoi à quoi ces ateliers ?
4: En fait, les ateliers, ils traversent un parcours de prévention. Donc, ça va d'ateliers que nous, on peut proposer autour de la gestion des émotions des parents, mais aussi, enfin, surtout aussi de l'enfant. L'alimentation. On co-anime notamment des ateliers avec un restaurateur havrais, Philippe Coste de la Dentine, où on cuisine ensemble et où on partage le repas avec les familles. On a des ateliers
3: à
4: sur...
3: À cause de la malbouffe ou c'est...
4: Alors oui, évidemment qu'il y a une intention de lutter contre l'obésité pédiatrique, mais aussi ça touche l'environnement en fait. C'est comment manger plus sain, comment manger local, comment manger... Ça touche même l'économie. Comment manger moins cher en fait. Notre slogan, c'est ce que vous allez manger ce midi, c'est 5 euros. Donc ça, Family Bulle, on traverse... Je dirais tous les sujets et les enjeux, même j'irais plus loin, les enjeux voilà, de santé publique en fait. Donc on va sur l'éveil du langage, l'éveil sensoriel. Et puis quand nous, on n'est pas en capacité de proposer des ateliers, parce que comme je vous l'ai dit au tout début, on veut être complémentaire aux services existants, et ben on va se rapprocher d'associations qui proposent des ateliers sur les perturbateurs endocriniens, sur là on a fait un atelier avec la CP qui est à Montivier, qui est sur du retour à la nature. Elle a tout installé dans un champ. Les parents sont venus avec leurs enfants, ils ont joué avec de la terre, de la boue, mais c'est accompagné, parce qu'en fait les parents, quand on parle de l'isolement, quand le parent il est tout seul dans le jardin et qu'il se dit « tu touches à la terre, tu touches à... » Enfin, ça peut crisper un peu. Là, c'est « allez-y, en fait, on est là pour ça ». Vraiment, nos ateliers, on est même preneur d'autres sujets. Si des parents ont des idées, allons-y, on les crée, en fait.
3: On rappelle un numéro de téléphone où on peut vous contacter.
4: 06 56 69 09 81.
3: Et puis Family Bulle, il y a un site internet de toute façon.
4: Ouais, familybulle.fr. Très régulièrement, on co-organise des événements à destination des professionnels de santé ou de la petite enfance. Exemple, ce soir, on co-organise avec une association qui s'appelle Planète Patient une soirée sur l'apnée du sommeil qui touche 6 millions de Français aujourd'hui, dont les enfants, dont les parents. Donc c'est une infirmière de pratique avancée qui a créé ces ateliers autour de l'apnée du sommeil. Et dans le public, il y aura une grosse partie de médecins, dentistes, orthophonistes à qui on va venir transmettre des informations sur tout ce qu'on peut proposer pour prendre en charge les familles. Et puis on organise une fois par an un événement qui s'appelle Récré Santé. Il aura lieu cette année le 14 novembre au Pasino. Les familles peuvent nous suivre sur les réseaux sociaux. L'année dernière, Récré Santé, c'était 33 exposants proposant des actions sur tous les sujets qu'on a abordés, des dizaines et des dizaines d'ateliers, 500 participants l'année dernière au Pasino. Donc c'est vraiment un événement finalement qui était attendu par les familles. Et puis aussi, s'il y a des professionnels qui nous écoutent, on a un service formation, parce que l'idée, c'est vraiment d'aller transmettre tout ce qu'on peut proposer. Alors, on est référent santé dans les crèches, mais on fait aussi de la formation pour aller renforcer toutes ces informations qu'on diffuse et faire en sorte que les professionnels se les approprient et puissent répondre de manière la plus fiable possible aux familles.
3: Merci, c'était Parole d'Assaut, une émission de Gisèle Billon
2: et Didier Blonce.
3: À la technique aujourd'hui infidèle, Jérôme Aubin.
2: Et le montage sera fait par Sarah Rodriguez.
3: Mille merci à Stéphanie Vincent qui nous a organisé ce rendez-vous avec Family Bulle.
2: Merci à Virginie Jeanmet, notre invitée.
3: Merci à vous tous, auditeurs fidèles, au revoir.
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3: Le Hangar Zéro au Havre est né de l'envie de créer un espace ouvert, accessible et collectif, dédié aux rencontres, à la coopération, à la création et au soutien. Dans un contexte plus qu'incertain, cet objectif reste inchangé, faire vivre un lieu commun.

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3: Bonjour à tous. Une allergie alimentaire, c'est une réaction de l'organisme en cas d'exposition à certains aliments, ce qui affecte lourdement la qualité de vie de nombreuses personnes. Alors comment traite-t-on ces réactions indésirables ? Lorsqu'une personne est allergique à un aliment, son système immunitaire traite ces substances comme s'il s'agissait d'un envahisseur et tente de se protéger en libérant un produit chimique, l'histamine. Résultat, des symptômes désagréables et potentiellement dangereux se manifestent. Ces symptômes sont très variés et peuvent chez l'enfant se présenter sous forme de poussées d'eczéma atopique, de douleurs abdominales, de vomissements ou encore de diarrhée. Chez l'adulte, les symptômes d'allergie alimentaire se manifestent sous la forme d'un syndrome oral avec des démangeaisons au niveau du palais et de la gorge, un gonflement des lèvres, d'une urticaire ou d'une crise d'asthme ou de manifestations digestives. Mais à n'importe quel âge et dans certains cas d'allergie alimentaire sévère, des symptômes graves peuvent aussi apparaître, comme un œdème de Quick ou un choc anaphylactique. En cas de choc anaphylactique, l'adrénaline est le traitement d'urgence. Elle existe sous forme d'auto-injecteurs simples d'utilisation. En dehors de cela, le principal traitement reste l'éviction, car il n'existe pas de médicaments qui permettent de guérir une allergie alimentaire. Il s'agit donc d'éviter d'absorber l'aliment incriminé. Mais dans certains cas, et sous contrôle médical, l'induction de tolérance est parfois proposée. Il s'agit en fait d'un protocole thérapeutique qui permet de consommer, à toute petite dose, l'aliment en cause. En clair, de désensibiliser l'organisme. Si vous êtes concerné, n'hésitez pas à en parler à votre médecin.
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3: Bonjour à toutes et à tous et bienvenue dans la revue Santé. Nos habitudes ont profondément changé ces dernières années avec la place grandissante du numérique dans notre quotidien. Smartphones, tablettes, ordinateurs, réseaux sociaux, les écrans nous accompagnent désormais du matin au soir. Mais quel impact cette présence permanente peut-elle avoir sur notre santé physique, mentale et relationnelle ? Pour en parler aujourd'hui, j'ai le grand plaisir de recevoir le docteur Jean Lincey. Bonjour.
4: Bonjour Oscar.
3: Donc merci de nous retrouver au micro de la revue Santé. Aujourd'hui, vous allez aborder trois sujets. La désescalade numérique, l'impact des écrans sur les plus jeunes et également sur les plus vieux avec les seniors. Alors docteur Jean Lincey, la désescalade numérique.
4: Alors c'est un article de monsieur David Larousserie qui a été écrit dans le Monde des sciences du 10 juin 2026. C'est une thèse qui a été soutenue de manière sauvage parce qu'elle n'a pas eu l'approbation de l'université et qui s'intitule « Désescalade numérique, recherche-action dans l'écosystème grenoblois ». Va sûrement finir par avoir l'aval de l'université, peut-on penser. Alors cette thèse, c'est une voie qui appelle à lutter contre le déferlement numérique et qui pointe les responsabilités du monde académique dans cette situation. En somme, le directeur de thèse, qui est Romain Couillet, qui est professeur à l'Université de Grenoble-Alpes dans le département informatique précisément, et son étudiant qui s'appelle Achille Baucher, attire l'attention sur le déferlement numérique, comme je viens de le dire, et sur les responsabilités du monde académique qui n'a pas tiré la sonnette d'alarme sur les dangers de cet envahissement numérique total dans lequel nous retrouvons. Mais il faut la lire.
3: Voilà. Faut lire la thèse.
4: C'est une critique de la science par des chercheurs. Alors la question qu'on peut se poser, c'est peut-elle amener à renoncer à la méthode scientifique ? L'évaluation par les pairs, l'un des piliers de la science, est par exemple explicitement remise en question par la thèse. L'issue n'est pas écrite à propos de cette thèse. Les discussions entre l'université et le directeur de thèse restent officiellement ouvertes. Puisqu'elle n'a pas reçu l'aval de l'université, mais elle devrait peut-être bien finir par l'avoir. Et c'est vrai que la question que pose cette thèse est très pertinente. Ça, on ne peut pas dire le contraire.
3: Et donc, invite notamment à une désescalade du numérique.
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3: Alors, docteur Jean Lincey, pour rester un peu dans le même thème, aujourd'hui, il y a une autre étude qui vient nous parler de l'impact des écrans sur les plus jeunes.
4: Oui, alors c'est un article de docteur Eric Osika, de Cause, collectif contre la surexposition aux écrans, qui fait partie du collectif contre la surexposition aux écrans, Cause. Et il relate que dans un journal international de pédiatrie, suivant 502 enfants évalués à 9 ans, avec un test administré en face à face par des psychologues formés en lecture, orthographe et calcul, et mémoire de travail, mesuré à 10 ans par des outils cliniques normés et pas les questionnaires de parents. Le temps d'écran a été mesuré 6 fois entre 1 an et 8 ans avant les évaluations scolaires. Est-ce que montre cette étude ? Plus le temps d'écran est élevé dans l'enfance, moins bons sont les résultats scolaires à 9 ans. Par ailleurs, cette étude conseille, qu'on ne cessera jamais de marteler, il ne faut pas exposer les enfants avant 3 ans aux écrans, à rien. Idéalement, avant 3 ans, un enfant ne devrait même pas voir un écran.
3: Zéro écran jusqu'à 3 ans.
4: Zéro écran jusqu'à 3 ans.
3: C'est la recommandation que l'on
4: peut faire. Et après...
3: Avec parcimonie.
4: Avec parcimonie. Enfin, il y a des règles. Sur le site internet de Cause, COSE, vous trouverez tous les conseils. Là, il y a une étude canadienne de 2025, publiée dans le JAMA, qui montre que sur 3300 enfants, sur 15 ans, en Ontario, on a montré que chaque heure quotidienne supplémentaire d'écran est associée à une baisse de 10% de probabilité d'atteindre un bon niveau d'études.
3: Et alors donc, docteur Jean Lincey, est-ce que ça veut dire que si les écrans ont un impact sur les plus jeunes, les plus vieux, les seniors, eux par contre, peuvent être tranquilles là-dessus ?
4: Ben Oscar, c'est effrayant. Les seniors, c'est-à-dire après 65 ans, c'est-à-dire la retraite, quoi, ils consacrent en moyenne 7h40 à la télévision, mais ça n'est que 70% de leur temps d'écran, parce que leur temps d'écran total est de 11 heures par jour.
3: Donc pour eux, ça ne pose pas de problème, ces 11 heures d'écran par jour ?
4: Ben si, probablement, ça explique sans doute en partie l'augmentation importante des chutes chez les seniors, puisqu'on a une augmentation de 18% entre 2019 et 2024. Et on a 55 personnes qui décèdent chaque jour à cause d'une chute.
3: Donc en fait, le lien entre les écrans et les chutes, c'est que les gens, du coup, restent trop longtemps devant leurs écrans, ne bougent plus et perdent leurs muscles. Et la perte de muscles enclenche les chutes.
4: C'est ce qu'on appelle la sarcopénie, c'est-à-dire la fonte des muscles qui fait le lit des chutes. Comme en plus, en vieillissant, si vous ne bougez pas, vous allez avoir de l'ostéoporose. Donc, vous allez chuter, puis vous allez vous casser tout ce qu'on veut, quoi.
3: Donc, la recommandation, c'est diminuer le temps d'écran pour faire plus d'exercices.
4: Ah oui. L'idéal, c'est le jardin, c'est le potager. Vous faites d'une pierre deux coups. Vous gagnez de l'argent en produisant votre nourriture, vous avez de l'activité physique, et vous effondrez les gaz à effet de serre émis par le système agro-industriel.
3: Voilà, merci docteur Jean Lincey. Donc la désescalade numérique nous rappelle qu'il est parfois utile de faire une pause, de retrouver du temps pour les échanges en face à face. L'activité physique aussi, la lecture ou encore même le repos, car notre santé ne dépend pas seulement des progrès technologiques, mais aussi de notre capacité à préserver notre attention, notre sommeil et aussi nos relations humaines. Merci beaucoup de nous avoir suivis. Nous vous donnons rendez-vous bien très bientôt pour une nouvelle édition de la Revue Santé. D'ici là, prenez bien soin de vous et aussi de ceux qui vous entourent. À très bientôt. Docteur Jean Lincey, merci. Au revoir.
4: Au revoir, Oscar.
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1: La chanson fait son cinéma, mais le cinéma n'est pas en reste. Il se sert de la chanson pour embellir ses films. En 2008, Christophe Baratier, pour les besoins de son film Faubourg 36, confie la musique et les chansons au duo Wagner et Thomas. Cette comédie dramatique et musicale va nous permettre d'entendre un groupe d'acteurs, Junio, Cornillac, Cadmerade, Nora Arznezeder, interpréter la chanson « Partir pour la mer ».

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0: 1978, Martin Scorsese prend prétexte du dernier concert du Band, le groupe mythique de Dylan, pour réaliser un film musical, The Last Waltz. De nombreux artistes prestigieux participeront à ce concert. Outre Dylan, Clapton, Muddy Waters, Neil Young, Joni Mitchell, pour n'en citer que quelques-uns, on retiendra également Dr. John, qui nous interprète Such a Night.
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Paolo et Vittorio Taviani réalisent en 1984 le film Chaos. Adapté de 5 nouvelles de Pirandello, le film se déroule en 4 temps, dont un épilogue. Nous en devons à Nicola Piovani, la partition musicale est chantée, et je vous ai extrait du deuxième temps, la chanson du Mal de Lune.

0: Vous venez d'entendre La Chanson fait son cinéma, une émission proposée par Pierre Gallet. À très bientôt. D'ici là, prenez soin de vous.
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1: Vous est-il déjà arrivé de retrouver un objet là où vous n'auriez jamais pensé à le chercher? Par exemple, vos clés dans le frigo? Blague à part, ça n'est pas valable que pour les objets, réflexion faite. Pour preuve, le parcours de Jeff Roux, aujourd'hui animateur pastoral en Suisse romande et auteur d'un livre intitulé « Jésus, mon ami, mais en merde ». Alors qu'il grandit dans une famille chrétienne pratiquante, Jeff se met à trouver très bête la croyance en Dieu. Il perd totalement la foi, il va vivre sa vie, faire des études et surtout faire la fête. Mais le jeune homme est néanmoins à la recherche du sens profond de l'existence et il finira par trouver Dieu là où il ne l'attendait pas. On écoute Jeff Roux aux prises alors avec ses grandes questions.
2: À la place de me poser la question « qu'est-ce que je vais faire dans ma vie ?», j'ai inversé. Je me suis dit « mais qu'est-ce que la vie elle veut que je fasse ? Qu'est-ce que la vie elle veut m'apprendre ?» Peut-être que si je me mets assez en tailleur et que je me tais puis que je fais silence, je vais peut-être découvrir qu'est-ce que la vie elle veut pour moi. Puis c'était un peu un pari comme ça, j'étais sur internet, j'ai tapé camp de silence. Là il y avait vraiment une quantité de camps dans des monastères, des abbayes. Puis ça j'ai dit tout de suite non. Et puis là au milieu il y avait un camp, c'était un peu bouddhiste. Quoique c'était pas vraiment écrit comme ça, mais et puis je me suis inscrit. C'était très très dur comme camp, c'était 10 jours de silence complet, donc pas le droit de parler à personne. Et puis c'était 10 heures de méditation par jour. Les 4 premiers jours, c'était un exercice où on devait simplement se concentrer sur sa respiration. Jamais jusqu'alors j'avais été maître de mon mental. Parce que si on essaye de faire cet exercice, après une ou deux respirations, on commence à penser à autre chose, à qu'est-ce qu'on va manger à midi, puis on commence à rêvasser. Et là c'était un des premiers chocs. Dans ces une ou deux minutes qu'on tient, on a un espace intérieur fantastique. Ça a changé ma vie. À partir de ce moment-là, j'ai pu m'observer. Puis la première chose que j'ai pu observer, c'était que dans ma tête, j'avais une quantité de valeurs auxquelles je m'accrochais. J'avais dit oui à plein de choses, non à plein de choses. J'avais peut-être dit oui, je sais pas, à l'écologie, oui à la fête, non à l'église. Et là, je me suis rendu compte que tiens, il y a plein de valeurs que j'ai qui servent absolument à rien. Et là, j'ai commencé un nettoyage en moi.
1: Les jours passent, au camp de silence, Jeff continue ses méditations.
2: L'exercice, c'était d'observer les sensations sur son corps. Et ça m'a ouvert les yeux sur quelque chose qui m'a bouleversé. J'ai compris que jusqu'alors, j'avais jamais aimé personne, véritablement. Par exemple, j'avais eu des copines. Tant que ça allait bien, je disais « Ah, mais je les aime, ces copines. » Et puis dès que ça allait pas, j'ai quitté. Donc là, je me suis rendu compte que je pouvais aimer les personnes pour ce qu'elles étaient et puis pas pour ce qu'elles me donnaient. Et ça, c'était un des premiers pas que j'ai compris qu'il y avait quelque chose de plus grand, un amour plus grand que mon amour égoïste. Et le soir, là, je me suis dit « Mais il y a une vérité plus grande que ma tête, un amour plus grand que mon cœur. » Et là, j'ai commencé à comprendre qu'il y avait quelque chose de plus grand. Et j'ai vraiment appelé Dieu. J'ai vraiment dit « Ok, je te laisse une deuxième chance. » Mais je veux vivre quelque chose de fort, une expérience. Le lendemain, dans une heure de méditation, j'ai vraiment senti une présence de Dieu en moi. Et là, ça a changé ma vie. C'était avant cette heure-là, j'étais presque athée encore. Et après cette heure-là, il n'y avait plus aucun doute que Dieu existait. De savoir à quel point il nous aimait, ici et maintenant, d'un amour incroyable. Et là, j'ai décidé justement de mener une enquête pour savoir si Jésus était un imposteur ou pas. Et c'est comme ça que ça a commencé cette histoire à la suite de Jésus.
1: Et oui, pour Jeff Roux, ce n'était que le début de l'histoire. Il semble bien que si Jésus écrit « à suivre » à la fin de l'épisode, c'est sûr que ça continue.
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0: Nous étions en compagnie du pianiste Ray Bryant, enregistré au Festival de Montreux 1977. À l'instant, c'était Satin Doll, et auparavant, Blues numéro 6. Nous poursuivons avec un negro spiritual traditionnel intitulé Sometimes I Feel Like a Motherless Child, suivi du fameux St. Louis Blues. C'est toujours Ray Bryant au piano.
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1: Bonjour à vous tous qui êtes avec nous pour cette heure de musique baroque. Aujourd'hui, je reviens à mes premiers amours, en quelque sorte, puisque c'est au moins la troisième fois que je vous fais découvrir des œuvres de Jan Dismas Zelenka, dont vous venez d'ailleurs d'entendre en générique le début du Miserere. Comme vous le savez peut-être, Zelenka est né en Bohême en 1679. Il a donc 2 ans de plus que Telemann, 6 ans de plus que Bach ou que Händel, puisque Bach et Händel sont nés la même année. Il reçoit sa formation musicale au collège des Jésuites à Prague, puis il est contrebassiste à la chapelle du baron von Hertig, gouverneur impérial à Prague. Ensuite, on le trouve toujours comme instrumentiste à la chapelle royale, qui est l'une des plus magnifiques cours d'Europe, c'est celle du roi de Pologne et prince électeur de Saxe, Auguste II, à Dresde. Il part 4 ans à Vienne pour étudier avec Johann Joseph Fuchs, qui est un grand théoricien du contrepoint, et revient à la cour d'Auguste II à Dresde. Et 10 ans plus tard, il a alors 50 ans, il est toujours à Dresde, mais cette fois-ci, il est nommé directeur de la musique d'église, position qu'il occupa jusqu'à sa mort en 1745, à 66 ans. L'œuvre complète de Zelenka ne compte pas plus de 150 compositions, et la grande majorité de ses œuvres sont consacrées à la musique religieuse. Les œuvres religieuses les plus importantes datent des 2 dernières années de sa vie. Il semble que sous le titre de Missae Ultimae, donc dernière messe, Zelenka ait prévu un cycle de 6 messes autonomes, c'est-à-dire non destinées au service liturgique, mais plutôt, je pense, au concert, où on ne sait pas vraiment. Il en a écrites 3 sur les 6, et il semble qu'elles n'ont probablement jamais été exécutées du vivant de Zelenka. Ces 3 messes portent les titres suivants: Missa Dei Patris, Missa Dei Filii, Missa Omnium Sanctorum, donc une messe pour le Père, le Fils et le Saint-Esprit. Et celle que vous entendrez est la Missa Dei Filii, qui d'ailleurs est une messe brève, puisqu'elle ne comporte que le Kyrie et le Gloria. C'est donc avec l'ensemble Tafelmusik et le Kammerchor de Stuttgart, dirigé par Frieder Bernius, que vous entendrez cette magnifique œuvre. Et en soliste, nous avons Nancy Argenta au soprano, Michael Chance à l'alto, Christophe Prégardien au ténor et Gordon Jones à la basse.

0: C'était donc la Missa dei Filii de Zelenka, interprétée par l'ensemble Tafelmusik et Kammerchor de Stuttgart, dirigée par Frieder Bernius. Au revoir et à la prochaine fois.
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3: On est très souvent attentif aux prévisions de la météo. En général, on espère le beau temps. Mais il y a ceux que la pluie arrange. Quoi qu'il en soit, savoir qu'il pleuvra ne nous épargne pas d'avoir à supporter la pluie. Pas plus que de savoir qu'il y aura du soleil ne suffit à nous en protéger. Simplement, un homme averti peut mieux s'organiser. Les prévisions pour notre vie sont connues. On sait que les années sont courtes, que la santé est fragile, qu'il faut travailler, lutter pour croire, espérer, garder la joie, que la vieillesse arrive, que la mort est inévitable. Mais devant ces choses-là, être averti ne suffit pas pour trouver la bonne réponse aux événements, pour vivre dans la vérité et la confiance. Il nous faut le souffle de l'Esprit-Saint. C'est un souffle dont la météo ne parle pas, mais que recherchent ceux qui savent que la vie, c'est plus que le soleil et la pluie.
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2: Bienvenue à tous. Musique sur un thème est consacrée à la musique de la Renaissance. Musique de la Renaissance en France, avec trois chansons de Clément Jeannequin. Le chant des oiseaux, le chant de l'alouette et le chant du rossignol.

C'était un hommage à mes chers oiseaux par l'ensemble Jeannequin. Musique sur un thème, aujourd'hui la musique de la Renaissance. Musique en Angleterre de William Byrd. 5 pièces, fantaisie, The Queen's Alman, Pavane, Gaillarde, Courante.

Bertrand Cuiller jouait au clavecin la musique de William Byrd. La musique de la Renaissance nous fait voyager en Italie avec la musique de Gesualdo. Voici trois pièces tirées du livre des madrigales.

0: Musique sur un thème est terminée. Je vous donne rendez-vous la semaine prochaine à la même heure pour une nouvelle émission et dans un instant retrouver la suite de vos programmes sur Radio Albatros.
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2: Aujourd'hui, 26 juin, Anthelme. Le prénom Anthelme est certainement peu usité aujourd'hui. Il a les mêmes origines que celui qui se dit Anselme. C'est en fait une origine germanique, où Ans est une présentation de la divinité, et Helm, c'est le protecteur. Alors c'est soit la divinité qui est protectrice, soit le personnage qui est considéré comme protecteur de la divinité. Celui dont nous parlons aujourd'hui est un personnage du XIIe siècle qui a vécu essentiellement dans la région Rhône-Alpes. Et la première fois qu'on le découvre, c'est à l'occasion d'un hiver très rigoureux au cours duquel il y a eu une terrible avalanche qui a détruit en grande partie le monastère de la Grande Chartreuse dans le massif du même nom. Vous savez qu'un peu au nord de Grenoble, il y a un massif dans les Alpes qui s'appelle la Grande Chartreuse. Et dans ce massif, sous l'impulsion d'un certain Bruno, au début du XIe siècle, avait été fondé un grand monastère. Et ce monastère avait été vraiment très abîmé par cette avalanche. Et Anthelme s'était mis en tête de le reconstruire. Alors, il a mis la main à pâte, il a stimulé d'autres personnes à le faire. Et ensemble, ils ont effectivement réussi à reconstruire, à réparer tous les dégâts qui avaient été accomplis par cette avalanche. Et puis, finalement, il a décidé de rester dans ce monastère, de devenir l'un des moines qui vivaient là, dans cette montagne. Et c'était un homme travailleur, un homme énergique, un homme qui n'aimait pas les compromis. Très vite, il a été nommé prieur de cette abbaye. Et il y est resté finalement assez longtemps. Mais il a eu maille à partir avec les autorités qui étaient par là. D'abord, le pape de l'époque avait trouvé que la sévérité qu'il avait exercée envers l'un de ses moines, qu'il avait puni à cause de, je ne sais pas exactement les circonstances, mais que sa punition était trop sévère. Alors c'était le prieur qui avait été mis écarté de ses fonctions, et puis finalement le pape l'avait rétabli. Un peu plus tard, il y avait conflit entre le pape et l'empereur, qui à cette époque-là était Frédéric Barberousse, et il avait pris la position pour le pape. Et plus tard, il y a eu un conflit encore avec le duc de Savoie dans cette région-là, et cette fois-ci, il avait pris position pour l'empereur et contre le duc de Savoie. Donc c'était un personnage qui avait des idées bien claires, bien précises, et qui ne se laissait pas intimider par les personnages auxquels il était confronté. On ne sait pas grand-chose d'autre sur lui, mais c'est déjà intéressant de voir que c'est un exemple de ces personnes qui ont une claire vision de ce qu'ils pensent devoir faire, de ce que doivent être leurs idées, de ce que sont les bonnes manières de vivre et d'être, et qui ne se laissent pas influencer par les autres, quelle que soit leur importance, leur pouvoir politique. Et je pense que nous avons tous à apprendre cette fermeté de pensée qui fait que nous sommes quelqu'un et nous ne dépendons pas de ce que peuvent penser les uns ou les autres. Eh bien, demain, nous nous retrouverons avec d'autres personnages, en principe Fernand, mais ce sera aussi Cyril.
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0: Il est 16h, vous écoutez Albatros. Avant de retrouver Daniel et Musique Plurielle à 16h10, c'est une pause lecture que nous vous proposons avec les voix de Lire au Havre, suivie de votre émission Parole d'Assaut.
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2: Je vais vous lire un extrait du Repas des sorcières de Claude Catelin aux éditions Vincent Safra. Un oubli important. Mathilde la sorcière préparait sa réception de ce soir. Elle avait invité ses cousines Marthe et Cunégonde à venir souper. Et elle les attendait pour minuit. À l'heure où les sorcières passent à table, mais en installant les couverts, Mathilde se rendit compte qu'elle avait complètement oublié quelque chose. Quelque chose de très important. Quelque chose sans quoi son repas n'aurait aucune saveur. 1000 dragons, jura-t-elle. Comment est-ce possible d'être aussi distraite? Il faut absolument que j'en trouve un. Et bien d'autres, si possible. Allons, Mathilde, dépêche-toi. Vite, vite. Mathilde prit un grand sac qu'elle plia et mit dans sa poche. Sans même prendre le temps d'éteindre les bougies, ni de faire une caresse à Titus, son gros chat. Elle appela son balai magique qui arrivera près d'elle en balayant le plancher. « Hocus pocus, vol !» dit la sorcière. À ces mots-là, le balai se souleva dans les airs. Et Mathilde l'enfourcha en s'agrippant bien à lui. « Va des Lily !» ordonna-t-elle. Et elle s'envola dans la nuit. Il faisait bien froid au-dessus des champs et de ces petits pays, mais Mathilde n'était pas frileuse. La sorcière se doutait bien qu'elle ne trouvera pas ce qu'elle cherchait facilement. « Il faudra prendre des risques, » pensa-t-elle. « Et je devrais peut-être même aller m'aventurer dans une des maisons du village, si je veux en trouver un. » Après de longues minutes de vol, Mathilde remarqua une petite maison. Elle était un peu à l'écart du village, et il y avait à côté un joli petit potager. « Ah ! Voilà la maison du marchand de légumes et de ses trois petits enfants si dodus. » La sorcière atterrit à quelques mètres de la bâtisse. La porte de la remise était restée ouverte. Mathilde ricana. « Ce marchand n'est pas très prudent et il a tort de ne pas se méfier des gros dents toujours. » Hé hé hé ! Elle s'approcha de la remise. Mais de l'intérieur de celle-ci lui parvint un bruit étrange qui l'inquiéta. Elle avança néanmoins. Le bruit devint plus fort. On aurait dit quelqu'un qui sciait du bois. Elle glissa un pied, puis deux. Il faisait tellement sombre qu'elle n'y voyait rien du tout. Soudain, dans un grognement de colère, une énorme masse noire lui bondit dessus. Un reflet étincelant l'éblouit. Et des canines luisantes claquèrent à quelques millimètres de son long nez. Elle n'eut que le temps de se laisser tomber en arrière, les quatre fers en l'air. Elle découvrit, horrifiée, un monstre horrible qui s'avançait vers elle. Immense, rugissant, tirant sur une grosse chaîne qui le retenait pour l'instant. La créature bavait de rage et des puces grosses comme des crapauds lui sautaient dessus par milliers. Ses poils crasseux se raidissaient de fureur et ses petits yeux diaboliques regardaient Mathilde fixement. Elle se releva vite fait et courut vers son balai magique. Mais à sa grande stupeur, celui-ci avait disparu. Le monstre de son côté tirait comme un fou sur sa chaîne. Bien sûr, tout ce vacarme avait réveillé la maisonnée. Mathilde aperçut les lumières s'allumer. Prise de panique, elle cria après son balai. « Hocus pocus, où es-tu, sacré diable ?» C'est alors qu'elle l'aperçut suspendue dans les airs. Tout tremblant de terreur à la vue du monstre baveux qui s'étranglait avec sa chaîne. « Vas-tu descendre au balai de malheur ?» Une fenêtre de la maison venait de s'ouvrir et le marchand découvrait la scène. « Mon fusil !» cria-t-il à sa femme. « Dépêche-toi ! Il y a des voleurs d'enfants à abattre !» Je vous ai lu un extrait du Repas des sorcières de Claude Catelin aux éditions Vincent Safra.
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1: et Didier Blonce.
2: Prise de son, Jérôme Aubin.
1: Montage, Sarah Rodriguez.
2: Aujourd'hui, nous recevons l'association Family Bulle.
1: Avec pour invité Virginie Jeanmé.
2: Virginie Jeanmé, bonjour. Pour commencer, un petit mot sur cette association Family Bulle. Ensuite, nous parlerons également des ateliers et des consultations de puéricultrices. En bref, le saviez-vous ?
1: L'association Family Bulle est un service dédié à la santé de l'enfant et au soutien à la parentalité. L'équipe, composée d'infirmières puéricultrices, travaille en étroite relation avec les pédiatres, les sages-femmes, les kinésithérapeutes pédiatriques, les orthophonistes et l'ensemble des professionnels de la petite enfance.
2: Une adresse ?
3: L'adresse de l'association, le siège est au 32 boulevard François 1er. Et un des locaux dans lesquels nous faisons nos ateliers, c'est 41 rue Abbé Herval.
1: Le numéro de portable est toujours le 06 56 69 09 81.
3: Tout à fait.
1: Voilà, donc je répète, 06 56 69 09 81.
2: Ces ateliers, on a évoqué tout à l'heure quand on a présenté l'association, on a vu qu'il y avait beaucoup d'ateliers. Ça va de quoi à quoi ces ateliers ?
3: En fait, les ateliers, ils traversent un parcours de prévention. Donc, ça va d'ateliers que nous, on peut proposer autour de la gestion des émotions des parents, mais aussi, enfin, surtout aussi de l'enfant. L'alimentation. On co-anime notamment des ateliers avec un restaurateur avrais, Philippe Coste, de la Dentine, où on cuisine ensemble et où on partage le repas avec les familles. On a des ateliers
2: à
3: sur...
2: À cause de la malbouffe ou c'est...
3: Alors oui, évidemment qu'il y a une intention de lutter contre l'obésité pédiatrique, mais aussi ça touche l'environnement en fait. C'est comment manger plus sain, comment manger local, comment manger... Ça touche même l'économie. Comment manger moins cher en fait. Notre slogan, c'est ce que vous allez manger ce midi, c'est 5 euros. Donc ça, Family Bulle, on traverse... Je dirais tous les sujets et les enjeux, même j'irai plus loin, les enjeux voilà, de santé publique en fait. Donc on va sur l'éveil du langage, l'éveil sensoriel. Et puis quand nous, on n'est pas en capacité de proposer des ateliers, parce que comme je vous l'ai dit au tout début, on veut être complémentaire aux services existants, et ben on va se rapprocher d'associations qui proposent des ateliers sur les perturbateurs endocriniens. Sur, là, on a fait un atelier avec la CP qui est à Montivier, qui est sur du retour à la nature. Elle a tout installé dans un champ. Les parents sont venus avec leurs enfants. Ils ont joué avec de la terre, de la boue, mais c'est accompagné, parce qu'en fait... Les parents, quand on parle de l'isolement, quand le parent il est tout seul dans le jardin et qu'il se dit oh, tu touches à la terre, tu touches à. Enfin, ça peut crisper un peu. Là, c'est. Allez-y, en fait. On est là pour ça. Vraiment, nos ateliers, on est même preneurs d'autres sujets. Si des parents ont des idées, allons-y, on les crée, en fait.
2: On rappelle un numéro de téléphone où on peut vous contacter.
3: 06 56 69 09 81.
2: Et puis Family Bulle, il y a un site internet de toute façon.
3: Oui, familybulle.fr. Très régulièrement, on co-organise des événements à destination des professionnels de santé ou de la petite enfance. Exemple, ce soir, on co-organise avec une association qui s'appelle Planète Patient une soirée sur l'apnée du sommeil qui touche 6 millions de Français aujourd'hui, dont les enfants. Dont les parents. Donc c'est une infirmière de pratique avancée qui a créé ces ateliers autour de l'apnée du sommeil. Et dans le public, il y aura une grosse partie de médecins, dentistes, orthophonistes à qui on va venir transmettre des informations sur tout ce qu'on peut proposer pour prendre en charge les familles. Et puis on organise une fois par an un événement qui s'appelle Récré Santé. Il aura lieu cette année le 14 novembre au Pasino. Les familles peuvent nous suivre sur les réseaux sociaux. L'année dernière, Récré Santé, c'était 33 exposants proposant des actions sur tous les sujets qu'on a abordés. Des dizaines et des dizaines d'ateliers, 500 participants l'année dernière au Pasino. Donc c'est vraiment un événement finalement qui était attendu par les familles. Et puis aussi, s'il y a des professionnels qui nous écoutent, on a un service formation, parce que l'idée, c'est vraiment d'aller transmettre tout ce qu'on peut proposer. Alors, on est référent santé dans les crèches, mais on fait aussi de la formation pour aller renforcer toutes ces informations qu'on diffuse et faire en sorte que les professionnels se les approprient et puissent répondre de manière la plus fiable possible aux familles.
2: Merci, c'était Parole d'Assaut, une émission de Gisèle Billon
1: et Didier Blonce.
2: À la technique aujourd'hui, un fidèle, Jérôme Aubin.
1: Et le montage sera fait par Sarah Rodriguez.
2: Mille merci à Stéphanie Vincent qui nous a organisé ce rendez-vous avec Family Bulle.
1: Merci à Virginie Jeanmet, notre invitée.
2: Merci à vous tous, auditeurs fidèles, au revoir.
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2: Cédric Argentin, vous êtes l'un des membres fondateurs de l'association Apiculture. On parle beaucoup d'abeilles. Et au mois d'août, vous allez nous dire quel jour il se passe. Il y a un rendez-vous avec la population havraise.
6: Tout à fait. Le 27 août, il y aura l'organisation du Village des Petites Merveilles. Donc c'est un événement qui a déjà été proposé l'année dernière. C'était au Square Holker. Et donc c'est une rencontre de différentes associations autour des petits animaux. Donc il y avait petits animaux de ferme. On avait évidemment nos abeilles avec nous. Également une association sur les escargots. Et l'association aussi Havre de Verre qui est venue avec ses petits verres pour le compostage.
2: Alors, Apiculture, c'est une association qui est ouverte au plus grand nombre, évidemment. Vous avez un numéro de téléphone où on peut vous contacter?
6: Le 06 68 45 94 86.
2: Alors, si on veut tous les renseignements pour cette journée festive, joyeuse, où on a beaucoup à apprendre sur les abeilles, mais aussi sur les petits animaux, on rappelle le numéro de téléphone.
6: 06 68 45 94 86.

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1: Je vous propose de retrouver la musique de Frédéric Chopin, polonaise en la bémol majeur, opus 53. Le mouvement est Maestoso. Cette œuvre est interprétée par Christian

0: C'était Polonaise en La bémol majeur, opus 53 de Chopin.
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0: Subjugué par les musiques de Schubert, Franz Liszt a eu la très bonne idée de transcrire les Lieder pour le piano. Nous entendons ici Frédéric Kiou au piano dans la très célèbre et incontournable La Truite.

Je vous propose à présent l'écoute du concerto pour hautbois en ré mineur, opus 8 numéro 9 d'Antonio Vivaldi. Il est en trois mouvements, allegro moderato, largo et allegro.

0: C'était la musique si vivante et pétillante, reconnaissable entre toutes, celle de Vivaldi. Concerto pour au bois en ré mineur, opus 8, numéro 9.
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0: Parmi les musiques qui pourraient se situer au Louvre de la musique, nous entendons maintenant un air de Jean-Sébastien Bach. C'est l'aria de la suite numéro 3 pour orchestre.

0: Nous venons de prendre quelques 5 minutes d'air pur avec l'aria de la suite numéro 3 de Jean-Sébastien Bach. C'était une œuvre interprétée par la Cappella Istropolitana.
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4: Bonjour tout le monde, nous allons parler aujourd'hui d'un oiseau qui est peu connu malgré le fait qu'il soit présent dans la totalité de la France. C'est le martinet noir, de son petit nom latin le Apus apus. C'est bizarre comme mot, surtout pour des oiseaux qui n'ont jamais de puce grâce à leurs plumes, mais c'est un oiseau qui va souvent être confondu avec sa cousine l'hirondelle. Petit aparté au niveau des hirondelles, il y a plusieurs hirondelles par chez nous. L'hirondelle rustique, l'hirondelle de fenêtre, l'hirondelle de rivage. Donc ce sont trois espèces différentes mais qui font sensiblement la même taille, la même gabarit et qui ont ce petit truc de l'oiseau du printemps. Donc le martinet noir est un oiseau un petit peu plus grand. Il est vraiment beaucoup plus corpulent que sa cousine l'hirondelle. Et surtout, c'est un sprinteur incroyable. On dit souvent que le roi du ciel, c'est l'aigle. Alors déjà, il n'y a pas d'aigle en Normandie. Mais sincèrement, pour ma part, le roi du ciel par chez nous, c'est le martinet noir. Tout simplement parce qu'il fait la totalité de sa vie en vol. Il va manger en vol, il va se nourrir en vol, il va dormir en vol. Bien sûr, il ne tombe pas, il va planer, utiliser des vents ascendants pour pouvoir tranquillement se reposer. Il se pose uniquement en période de reproduction puisqu'il va se mettre dans son nid et ensuite, une fois que les petits sont partis, il repart en vol et il ne se reposera que l'année suivante. En une seule journée, le martinet noir peut ingurgiter jusqu'à 20 000 proies. Donc bien sûr, ce sont de toutes petites bêtes. Les insectes, les petites bêtes volantes, les moucherons, là, les petits trucs qui nous enquiquinent l'été, et on est bien content que les martinets et les hirondelles viennent nous débarrasser de ces petits trucs. Et pour arriver à attraper tout ça, sa moyenne de vol est de 60 km/h. Donc déjà, hein, voyez par rapport à quand vous conduisez, rien qu'en agglomération à 50 km/h, on va vite. Mais surtout, il peut faire des pointes sans trop se fatiguer jusqu'à 100 km/h. L'été, lorsque vous entendez un cuicui assez strident, la plupart du temps, ce ne sont pas des hirondelles, ce sont des martinets. Puisque le martinet apprécie vraiment la présence de l'humain. Il va utiliser nos bâtis, il va utiliser nos infrastructures. Il est très rare en campagne, on va dire, profonde. En plus de tout ça, donc non seulement il mange beaucoup, mais également il va très vite, c'est un oiseau qui peut vivre jusqu'à 20 ans. Et ce n'est pas quelque chose qui est exceptionnel. La moyenne est jusqu'à 20 ans. Donc c'est vraiment un animal qui, si vous lui laissez un petit peu de place par chez vous, pourra vous débarrasser de toutes les petites bêtes qui vous enquiquinent l'été quand vous êtes au barbecue. Donc je vous remercie d'avoir écouté ce petit point martinet noir et je vous dis à bientôt.
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1: Bienvenue à l'écoute de notre émission Vers d'autres cieux. Nous sommes aujourd'hui en compagnie du pasteur Pierre Péchou. Bonjour.
2: Bonjour Oscar, chers auditeurs, bonjour.
1: Merci de nous rejoindre une nouvelle fois à ce micro. Vous nous invitez à nous arrêter sur un passage que vous sélectionnez dans la Bible afin de nous apporter une réflexion. Et aujourd'hui, vous nous proposez de prendre un texte qui se trouve dans la troisième lettre de Jean.
2: Très courte lettre, qui n'a même pas de chapitre. C'est juste 15 versets. Et là, nous lirons ensemble le verset 11. « Bien-aimé, n'imite pas le mal, mais le bien. Celui qui fait le bien est de Dieu. Celui qui fait le mal n'a pas vu Dieu. »
1: Alors, est-ce que ce passage est aussi simple à comprendre que ce qu'il y paraît ?
2: J'ai envie de répondre oui à la question. Il est évident que des concepts comme le bien, comme Dieu, peuvent être des concepts philosophiques, et dans ces cas-là, effectivement, il est très difficile de répondre qu'est-ce que ça veut dire, et on peut écrire des milliers de pages. Mais en même temps, on peut être aussi très concret, très simple. Le bien, c'est tout ce qui va dans le sens de la vie, dans le sens du développement de la personne, du respect de la personne. Vous savez, il y a une phrase bien connue, ne faites pas aux autres ce que vous n'aimeriez pas qu'on vous fasse. Et je pense qu'en grande partie, ça peut définir le bien. Et quand moi, j'agis, si je ne fais pas quelque chose à quelqu'un que je n'aimerais pas qu'on me fasse, peut-être je vais lui faire du bien, parce que j'aimerais qu'on me fasse du bien. Je pense qu'on peut être simple. Et puis Dieu, on ne va pas tenter de le définir, mais le verset, dans un sens, ne définit pas Dieu, mais va nous donner quand même une indication pour savoir si on est avec Dieu ou pas. Et cette indication, c'est celui qui fait le bien est de Dieu, et à l'inverse, celui qui fait le mal n'a pas vu Dieu.
1: Vu dans quel sens, Pierre Péchou ?
2: Chez Jean,
1: on peut voir Dieu ?
2: Alors, on ne peut pas voir Dieu, mais je pense que chez Jean, très souvent, et dans ce passage particulièrement, le verbe « voir » est synonyme du verbe « connaître ». C'est-à-dire, je ne peux pas dire que je connais Dieu, que j'ai vu Dieu dans ce sens-là, que je connais Dieu, que je sais qui est Dieu, que je me réclame de Dieu, si je fais le mal. Alors, parfois, on peut être amené à dire « je te fais du mal, mais c'est pour ton bien ». Et c'est terrible comme phrase, parce que c'est la porte ouverte à tous les excès. Pour le bien de quelqu'un, je vais le contraindre, je vais le priver de ses libertés, mais c'est pour son bien. Alors je reviens peut-être au petit proverbe de tout à l'heure. Ne faites pas à quelqu'un quelque chose que vous ne voudriez pas qu'on vous fasse. Et ça s'applique vraiment à ce que je viens de dire. Moi, je n'aimerais pas qu'on me contraigne.

Parce que je pense qu'on est influencé par ce qui nous entoure, parce qu'on est influencé par le comportement de certaines personnes. Et si cette personne, nous ne la respectons pas, on n'aura pas tendance à l'imiter. Mais effectivement, si cette personne a une position d'autorité, est une référence pour moi dans un domaine ou dans un autre, si par exemple cette personne est pour moi une référence dans le domaine religieux, et qu'elle fait le mal, et qu'elle dise, voilà, moi je fais le mal, mais parce que c'est pour le bien des personnes, au nom de Dieu, eh bien peut-être que j'aurais envie ou tendance à l'imiter. C'est pour ça qu'en fin de compte, ce verset, effectivement, j'ai dit au début qu'il était simple, on allait le prendre de façon simple, mais il est très profond, il va très loin. Il nous donne un cadre vraiment précis. Je ne vais pas mettre en premier la personne pour ce qu'elle est, ou pour ce qu'elle dit être, et parce que c'est une personne référente dans son domaine, je vais chercher à l'imiter. Ce que je vais prendre comme cadre, c'est est-ce que je fais le bien ou le mal ? Rien ne justifie de faire le mal, en fait. C'est ce que dit ce verset. Et Jean dit, mais rien ne justifie que vous fassiez le mal, et surtout pas au nom de Dieu, parce que celui qui fait le mal n'a jamais connu Dieu, n'a jamais vu Dieu. Donc stop. Nous sommes invités, en fait, à peut-être faire une pause dans nos vies, voir nos agissements, nos actions, nos motivations, et puis voir si ça épanouit les autres, si ça va dans le sens du bien ou pas, et tout le monde a une connaissance du bien quand même. Et c'est une invitation en fait à se poser cette question, et ensuite à imiter les personnes qui font le bien. Alors Paul, qui est un grand auteur dans la Bible, dira « J'imite le Christ ». Je suis obligé de finir en fait par ce verset de Paul. La Bible et le Nouveau Testament en particulier va nous présenter le personnage de Jésus-Christ qui est venu vivre parmi les hommes pour dévoiler ce qui était vraiment Dieu et l'amour de Dieu. Je le dis souvent à ce micro. Et ça sera mon invitation pour chacun de nos auditeurs de pouvoir, à travers la lecture des évangiles, rencontrer ce Jésus et pourquoi pas l'imiter parce qu'il était toujours dans le bien et l'épanouissement de l'autre.

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1: Aujourd'hui, dans Sentez-vous bien, on va parler d'un sujet qui fascine autant qu'il interroge, l'intelligence artificielle en médecine. On en entend beaucoup parler de plus en plus, mais concrètement, qu'est-ce que ça change déjà aujourd'hui dans notre santé et surtout en termes de prévention? Pour en parler, j'ai le plaisir de recevoir Nathalie Gevel. Bonjour.
2: Bonjour.
1: Alors, vous êtes dirigeante chez Philips France.
2: Tout à fait.
1: Et vous intervenez dans le cadre des deuxièmes assises des préventions de santé. En matière d'IA, quand on parle d'intelligence artificielle en santé, de quoi est-ce qu'on parle exactement? Qu'est-ce que ça recouvre comme domaine?
2: Alors, chez Philips, nous, on travaille spécifiquement dans le domaine de la radiologie, de l'imagerie interventionnelle. Imagerie diagnostique, imagerie interventionnelle. On a la chance, donc on est une entreprise européenne qui a la chance d'avoir un de ces 5 centres de R&D au monde, 100 rue de Réaumur à Paris. Et on est spécialisé sur ce centre de recherche et développement en intelligence artificielle. Alors, qu'est-ce que l'intelligence artificielle peut apporter via l'imagerie médicale en prévention? C'est la capacité à repérer plus tôt. Aujourd'hui, ce que l'IA apporte en santé, c'est une capacité à stocker des images, de l'information et plusieurs types de diagnostics, que ce soit de l'anapath, que ce soit de l'imagerie ou que ce soit des résultats ophtalmiques. À partir de ces données stockées, on a des algorithmes qui ont la capacité de se parler les uns avec les autres et qui vont nous permettre de repérer en imagerie de manière très, je dirais, opérationnelle, parce que c'est une caractérisation de la lésion, c'est directement l'intelligence artificielle qui vous pointe sur une image la possible lésion, possible tumeur ou possible calcification. Donc ça permet en effet de prendre en charge des patients potentiel plus tôt et de accroître leurs chances de guérison.
1: Et là, on parle d'innovation ou d'action déjà concrète?
2: Alors là, on est déjà dans le concret, puisque aujourd'hui, nos radiologues français, mais aussi dans le monde, peuvent déjà utiliser ces outils pour augmenter leur capacité de diagnostic.
1: Et alors, est-ce que l'IA remplace un médecin? Comment ça se passe?
2: Non, l'idée c'est qu'elle aide le médecin, elle lui fait gagner du temps et elle va lui permettre de se concentrer de manière plus importante sur les tâches sur lesquelles il a vraiment une valeur ajoutée.
1: Et alors, est-ce que cette technologie est accessible à tout patient aujourd'hui ou est-ce que pour l'instant c'est très limité?
2: Alors, ça dépend, je dirais, des choix des sociétés d'imagerie et des producteurs de soins, mais elle peut être accessible à un grand panel de patients.
1: Et alors, est-ce que vous avez des exemples concrets déjà, puisque vous me dites que c'est déjà des applications très concrètes, est-ce que vous avez des exemples concrets de ce que l'IA permet de faire en matière de dépistage ou d'anticipation de certaines maladies?
2: Ah ben oui, tout à fait. Nous, dans le cadre du dépistage du cancer du sein et du poumon, ce sont des outils qui sont déjà utilisés. Et dans le cadre de la prévention dans les territoires, nous, on est capable d'embarquer à la fois nos équipements et ces outils sur des camions pour avoir des outils de diagnostic mobile.
1: Et alors, parfois, l'IA peut susciter des inquiétudes chez les patients. Comment est-ce que vous pouvez les rassurer? Parce que est-ce que l'IA peut faire disparaître à terme tout ce qui est relation humaine?
2: Là, on est sur des outils d'aide au diagnostic, on est sur des outils prédictifs. Donc, ils vont aider les professionnels de santé à mieux diagnostiquer, accompagner leurs patients. Ça ne va pas couper la relation d'un professionnel de santé avec ses patients.
1: Au final, la décision, qui la prend, le médecin ou l'IA?
2: Le médecin, définitivement le médecin.
1: Comment ils reçoivent justement les médecins cette avancée de la technologie?
2: Ils en sont relativement friands.
1: Merci beaucoup Nathalie Gevel pour votre participation à ces assises et puis votre contribution à ce micro. Merci, au revoir.
2: Merci à vous, à très bientôt.
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3: Sénabou, le bec au hangar zéro qui se situe au Havre, 37 quai de la Saône, tous les mercredis, vous avez plusieurs rendez-vous.
4: Et oui, tous les mercredis, on se retrouve en hangar. On débute la journée du coup avec un petit déj solidaire à 9h30, donc c'est gratuit. Vous venez boire un café avec nous, discuter et prendre votre petit déjeuner gratuitement. Donc viennoiserie, pâtisserie, il y a pas mal de choses que Ella Chantigaspi récupère pour les distribuer. Ensuite, on propose du coup l'après-midi des ateliers. Donc il y aura l'atelier macramé, l'atelier adulte-enfant et l'atelier dessin. Donc ces ateliers-là sont de 15h à 17h et sont à prix libre. Pour l'atelier macramé et l'atelier dessin, ce sera des ateliers gratuits car c'est dans le cadre de l'appel à projet que nous avons fait. Et ensuite, on va retrouver également la musique irlandaise. Donc ça, ce sera à partir de 17h30 et jusqu'à 19h et c'est gratuit.
3: Tous les mercredis.
4: Tous les mercredis. Et parfois, il y a même des danseurs qui viennent danser sur la musique irlandaise.
3: Donc, on a tous les rendez-vous. De toute façon, vous avez un site internet qui est complet où on retrouve un certain nombre de renseignements. Il y a même un numéro de téléphone 02 32 92 68 51 où on peut vous contacter pour avoir des infos. Et on peut venir de toute façon, même toute la semaine, puisque c'est ouvert de quelle heure à quelle heure ?
4: De 9h à 17h toute la semaine. Et du jeudi au samedi, ça ferme à 1h30. Avec les événements, selon les événements.
3: Bon, en tous les cas, le mercredi, on sait qu'on peut avoir un petit déjeuner citoyen.
4: C'est bien ça.

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3: c'est la même chanson, une émission de Didier Blonce et de Gisèle Billan, avec aujourd'hui une reprise de « Si la vie demande ça ». Bonjour à tous, si j'ai la haine, ça n'en vaut jamais la peine. Voilà ce que nous chantait Native en 1993. C'est le groupe Native, c'est un duo. Et bien là, je vous présente un autre duo pour cette reprise de Si la vie demande ça, Kaïssa Doumbé et Judith Bernard. Déjà évoqué Judith Bernard, je parlerai donc de Kaïssa Doumbé, née en 64 à Yaoundé, au Cameroun, alias Sylvie Marie-Claude Doumbé Moulongo, aka Kaïssa Doumbé. Elle est auteure, compositeur, chanteuse. Elle est basée à New York aux États-Unis depuis 1996, après avoir vécu à Paris pendant 20 ans. Ses textes sur les réalités socio-économiques du monde, la pauvreté, les conflits, l'injustice, mais aussi les héros de la lutte pour la liberté, la joie de vivre, la paix, l'unité, chantée d'une voix riche, puissante et aux inflexions multiples en une dizaine de langues, dont le douala, le baka, le xhosa, le malinké, le français ou l'anglais. Celle qui se définit comme une panafricaine intègre à son afropop ses diverses influences camerounaises, makossa, mangambe, assiko, sud-africaines comme le bakanga ou nigériane comme l'afrobeat ou les musiques mandingues congolaises, le américain. Elle utilise également le jazz, le blues, le funk, pop, folk ou jamaïcaine, car elle sait aussi composer en reggae. Quant à Judith Bernard, eh bien, nous l'avons déjà évoqué, mais nous aurons encore l'occasion d'en reparler. Les voici tous les deux, donc, dans cette reprise du groupe Native, Si la vie demande ça.

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2: Bienvenue pour notre émission Top Cuisine. Nous sommes aujourd'hui en compagnie de Cécile Hermeline. Bonjour.
3: Bonjour.
2: Bienvenue ici autour de cette table et merci de nous accueillir dans votre jardin, dans ce magnifique jardin. Vous êtes auteur d'un ouvrage qui s'intitule Gastronomie végétale. D'ailleurs, vous êtes auteur de plusieurs livres culinaires sur la cuisine végétale en général. Et aujourd'hui, vous nous proposez de nous arrêter sur une recette que l'on pourra découvrir, c'est le boulgour persan. Mais avant de nous expliquer quels sont les ingrédients dont nous avons besoin et comment ça se prépare, est-ce que vous pouvez revenir sur le boulgour? Qu'est-ce que c'est le boulgour, Cécile?
3: Le boulgour, c'est une appellation pour appeler comment est la forme en fait de la céréale. Le boulgour, c'est une céréale concassée.
2: C'est la définition du boulgour.
3: Voilà, c'est un terme qui est utilisé pour définir la forme de la céréales.
2: De quelles céréales il s'agit alors de...
3: Là, en l'occurrence, il s'agit du blé. D'accord. Mais on pourrait parler d'un boulgour d'épeautre, d'un boulgour de sarrasin.
2: Et alors, qu'est-ce que ça apporte, le boulgour, de plus que la céréale en elle-même, quand c'est sous une forme particulière?
3: Le boulgour, c'est une forme beaucoup plus petite qu'un grain entier. Ça a été abrasé différemment. Et ça cuit beaucoup plus vite. Donc il y a une rapidité d'utilisation avec le boulgour.
2: C'est l'avantage du boulgour?
3: On va dire que oui.
2: L'avantage principal?
3: Oui, c'est ça. Et on peut aussi faire des plats donc différents aussi, parce que ça se présente un petit peu en petits cubes.
2: Et au niveau nutritionnel, ça apporte la même chose que la céréale dont c'est issu?
3: Oui, mais on peut dire qu'il y a des différences au niveau, je pense, du germe de blé. Je pense qu'il n'y a pas trop de germe de blé dans un boulgour. Puisque vu que ça a été poli et taillé, on a peut-être perdu un petit peu de germe. Mais il reste quand même des fibres et des protéines et des vitamines.
2: Et alors aujourd'hui, Cécile, vous nous proposez de nous faire découvrir le boulgour persan. Qu'est-ce que c'est?
3: Le boulgour persan, c'est une association de plusieurs ingrédients ensemble, et notamment avec des amandes, et ce qui fait en fait son originalité et un côté un peu oriental.
2: Je rappelle d'ailleurs que ce boulgour persan se marie très bien avec le hachard de légumes dont nous avions parlé lors de l'émission précédente. Alors quels sont les ingrédients dont nous avons besoin pour préparer ce boulgour persan, Cécile?
3: Donc on va avoir besoin de boulgour, bien sûr. On va avoir besoin d'oignons, d'amandes. On va avoir besoin aussi du sésame, c'est ce qui donne le côté oriental à la recette. Du bouillon de légumes, du citron. De l'huile de sésame, donc on reste encore dans le côté oriental avec le sésame. Et aussi, on arrive sur plutôt les condiments. Donc du paprika en poudre, du piment encore végétarien et du persil.
2: Donc on rappelle que le piment végétarien, c'est un piment qui est plutôt doux, hein?
3: C'est un piment très doux et très parfumé, mais qui ne pique pas du tout et qui n'irrite pas les voies digestives.
2: Comment est-ce qu'on prépare ce boulgour une fois qu'on a tous les ingrédients qu'il nous faut?
3: Donc déjà, le boulgour va être cuit dans de l'eau avec un bouillon de légumes.
2: Ça se cuit à l'eau directement?
3: Oui, on a plusieurs façons de le cuisiner, mais là, dans le livre, je propose qu'il soit cuit à la casserole, en fait. Ensuite, les oignons vont être cuits aussi. Et pendant ce temps, on va concasser les amandes et puis les faire griller au four.
2: Et les oignons, on les cuit séparément?
3: Oui, je fais cuire séparément. Et en général, moi, je ne fais pas roussir mes légumes. Donc, il n'y a pas d'huile.
2: Il y a une raison particulière pour ne pas le faire?
3: Oui, ça permet en fait d'optimiser la couleur des légumes, d'une part. Et d'autre part, ça permet aussi de ne pas incorporer de matière grasse pendant la cuisson. Et comme ça, de ne pas dénaturer la matière grasse elle-même. C'est mieux au niveau digestif. Parce que tout ce qui est cuit, même si c'est végétal, ce n'est pas très facile à digérer pour l'organisme, notamment au niveau des graisses.
2: Donc, pas de matière grasse pour cuire les oignons?
3: Non.
2: Vous n'utilisez pas du tout de matière grasse dans cette recette.
3: Si, mais elle viendra mais crue. Une huile peut être ajoutée dans un plat, mais soit je la mets à la fin de la cuisson, ou soit je la mets dans la recette pour apporter l'arôme et les besoins en huile que tout être humain a besoin.
2: Donc une fois que les oignons sont cuits, vous concassez les amandes et ensuite...
3: Je les fais un petit peu griller au four pour redonner en fait à l'amande un côté doré et croquant et plus parfumé. Ensuite après on les fait refroidir. On ajoute en fait le jus de citron, l'ail ciselé et puis la poudre d'oignon et le paprika et le piment végétarien. Et on brasse un peu tout ça délicatement et on ajoute après l'huile de sésame.
2: Et c'est terminé.
3: Et c'est terminé.
2: C'est ça.
3: On peut déguster.
2: On peut déguster avec un bon achat de légumes.
3: Oui, parce que ça va relever en fait l'ensemble. Je crois que j'ai parlé du paprika et donc ça va apporter une touche intéressante.
2: Nous arrivons à la fin de cette émission, Cécile, et lors de l'émission suivante, nous pourrons parler d'un dessert que vous nous proposerez. Parce que quand nous avons un bon plat, en général, on aime bien un dessert qui suit. Et il s'agira du granola. Alors, vous nous expliquerez ce que c'est que le granola. Pour aujourd'hui, je rappelle que nous pouvons retrouver vos recettes dans le livre Gastronomie végétale, qui est paru aux éditions Vie et Santé. Il suffit de se rendre sur le site internet pour pouvoir le trouver et le commander.
3: Merci.
2: Merci beaucoup. À bientôt, Cécile. Au revoir.
3: Au revoir.
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1: Parole d'assaut.
2: Une émission de Gisèle Billan
1: et Didier Blonce.
2: Prise de son, Jérôme Aubin.
1: Montage, Sarah Rodriguez.
2: Aujourd'hui, nous recevons l'association Family Bulle.
1: Avec pour invité Virginie Jeanmé.
2: Virginie Jeanmé, bonjour. Pour commencer, un petit mot sur cette association Family Bulle. Ensuite, nous parlerons également des ateliers et des consultations de puéricultrices. En bref, le saviez-vous ?
1: L'association Family Bulle est un service dédié à la santé de l'enfant et au soutien à la parentalité. L'équipe, composée d'infirmières puéricultrices, travaille en étroite relation avec les pédiatres, les sages-femmes, les kinésithérapeutes pédiatriques, les orthophonistes et l'ensemble des professionnels de la petite enfance.
2: Une adresse ?
3: L'adresse de l'association, le siège est au 32 boulevard François 1er. Et un des locaux dans lesquels nous faisons nos ateliers, c'est 41 rue Abbé Herval.
1: Le numéro de portable est toujours le 06 56 69 09 81.
3: Tout à fait.
1: Voilà, donc je répète, 06 56 69 09 81.
2: Ces ateliers, on a évoqué tout à l'heure quand on a présenté l'association, on a vu qu'il y avait beaucoup d'ateliers. Ça va de quoi à quoi ces ateliers ?
3: En fait, les ateliers traversent un parcours de prévention. Donc, ça va d'ateliers que nous, on peut proposer autour de la gestion des émotions des parents, mais aussi, enfin, surtout aussi de l'enfant. L'alimentation. On co-anime notamment des ateliers avec un restaurateur à vrai, Philippe Coste de la Dentine, où on cuisine ensemble et où on partage le repas avec les familles. On a des ateliers
2: à
3: sur...
2: À cause de la malbouffe ou c'est...
3: Alors oui, évidemment qu'il y a une intention de lutter contre l'obésité pédiatrique, mais aussi ça touche l'environnement en fait. C'est comment manger plus sain, comment manger local, comment manger... Ça touche même l'économie. Comment manger moins cher en fait. Notre slogan, c'est ce que vous allez manger ce midi, c'est 5 euros. Donc ça, Family Bulle, on traverse... Je dirais tous les sujets et les enjeux, même j'irais plus loin, les enjeux voilà, de santé publique en fait. Donc on va sur l'éveil du langage, l'éveil sensoriel. Et puis quand nous, on n'est pas en capacité de proposer des ateliers, parce que comme je vous l'ai dit au tout début, on veut être complémentaire aux services existants, et ben on va se rapprocher d'associations qui proposent des ateliers sur les perturbateurs endocriniens, sur là on a fait un atelier avec la CP qui est à Montivilliers, qui est sur du retour à la nature. Elle a tout installé dans un champ. Les parents sont venus avec leurs enfants, ils ont joué avec de la terre, de la boue, mais c'est accompagné, parce qu'en fait les parents, quand on parle de l'isolement, bah quand le parent il est tout seul dans le jardin et qu'il se dit oh, tu touches à la terre, tu touches à, enfin ça peut crisper un peu. Là c'est allez-y en fait, on est là pour ça. Vraiment nos ateliers, on est même preneur d'autres sujets. Si des parents ont des idées, bah allons-y, on les crée en fait.
2: On rappelle un numéro de téléphone où on peut vous contacter.
3: 06 56 69 09 81.
2: Et puis Family Bulle, il y a un site internet de toute façon.
3: Ouais, familybulle.fr. Très régulièrement, on organise, on co-organise des événements à destination des professionnels de santé ou de la petite enfance. Exemple, ce soir, on co-organise avec une association qui s'appelle Planète Patient une soirée sur l'apnée du sommeil qui touche 6 millions de Français aujourd'hui, dont les enfants, dont les parents. Donc c'est une infirmière de pratique avancée qui a créé ces ateliers autour de l'apnée du sommeil. Et dans le public, il y aura une grosse partie de médecins, dentistes, orthophonistes à qui on va venir transmettre des informations sur tout ce qu'on peut proposer pour prendre en charge les familles. Et puis on organise une fois par an un événement qui s'appelle Récré Santé. Il aura lieu cette année le 14 novembre au Pasino. Les familles peuvent nous suivre sur les réseaux sociaux. L'année dernière, Récré Santé, c'était 33 exposants proposant des actions sur tous les sujets qu'on a abordés. Des dizaines et des dizaines d'ateliers, 500 participants l'année dernière au Pasino. Donc c'est vraiment un événement finalement qui était attendu par les familles. Et puis aussi, s'il y a des professionnels qui nous écoutent, on a un service formation, parce que l'idée, c'est vraiment d'aller transmettre tout ce qu'on peut proposer. Alors, on est référent santé dans les crèches, mais on fait aussi de la formation pour aller renforcer toutes ces informations qu'on diffuse et faire en sorte que les professionnels se les approprient et puissent répondre de manière la plus fiable possible aux familles.
2: Merci, c'était Parole d'Assaut, une émission de Gisèle Billon
1: et Didier Blonce.
2: À la technique aujourd'hui infidèle, Jérôme Aubin.
1: Et le montage sera fait par Sarah Rodriguez.
2: Mille merci à Stéphanie Vincent qui nous a organisé ce rendez-vous avec Family Bulle.
1: Merci à Virginie Jeanmet, notre invitée.

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1: Le hangar Zéro au Havre est né de l'envie de créer un espace ouvert, accessible et collectif, dédié aux rencontres, à la coopération, à la création et au soutien. Dans un contexte plus qu'incertain, cet objectif reste inchangé, faire vivre un lieu commun, ancré sur le territoire, attentif aux enjeux sociaux, culturels et écologiques, et ouvert à toutes et à tous. Notamment, tous les mardis, il y a une distribution AMAP de 18h à 19h, mais c'est sur inscription.

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2: Bonjour Thierry.
3: Bonjour Fabrice.
2: Nous allons partager aujourd'hui un sujet qui est régulièrement d'actualité, peut-être plus que jamais, qui prend beaucoup, beaucoup de place dans le monde à différents degrés. Vous allez saisir tout de suite pourquoi, puisqu'il a pour titre ce livre « Drogue, une histoire mondiale ». C'est une parution Delcourt dans la collection Ancrage. Alors, Ancrage nous proposait par le passé beaucoup de romans graphiques. Aujourd'hui, on a plutôt droit à des romans documentaires. Au scénario, on a spécialiste de ce genre, Jean-Pierre Pecaud, qui nous a proposé dans la série L'Homme de l'année ou Jour J, toute une série de scénarios. Je pense que vous en avez lu quelques-uns, Thierry.
3: Oui, c'est vrai que Pecaud, pour moi, ça évoquait spontanément la fiction, la fantaisie, le jeu sur la réalité, ou réalité alternative avec Jour J. Je pense que c'est son premier, livre sérieux. Non, c'est pas bien. Son livre documentaire, voilà, documentaire, réflexion et dossier.
2: Voilà, et puis il y a Nicolas Otero au dessin. Alors, Nicolas Otero, deux albums plutôt marquants et justement ancrés dans le documentaire, dans la politique même, jusqu'à Raqqa ou encore Paris-Damas, liaison mortelle. Je pense que vous en avez peut-être lu, Thierry, en tout cas pour ma part.
3: Oui, c'est quelqu'un qui n'a pas peur de se colter avec des sujets brûlants, douloureux et puis dérangeants. Et Dieu sait si cette histoire de la drogue, c'est quelque chose qui touche à beaucoup, à l'intime, à l'économie, aux croyances, qui invite à une relecture de l'histoire de l'humanité même. C'est un sujet qui permet de s'interroger sur beaucoup d'autres sujets.
2: L'objectif n'est évidemment pas de donner des conseils pour consommer, des idées dans ce registre, même si aujourd'hui, ce thème histoire de la drogue est vraiment au centre de l'actualité. On a appris il n'y a pas très longtemps que la consommation de cocaïne en France avait dépassé celle du cannabis, donc ça nous impressionne. On le découvre à travers ce livre, en fait, tout un phénomène économique, mais en réalité, eh bien, l'usage de la drogue existe depuis des siècles et des siècles, dans l'Antiquité en particulier, et cela n'avait pas forcément les connotations qu'on connaît aujourd'hui.
3: Cet ouvrage, c'est une performance, parce que le sujet est tellement vaste, couvre une période immense, et puis des aspects tellement différents, que 18 chapitres, et puis un nombre de pages qui n'est pas gigantesque, les auteurs arrivent à synthétiser ce sujet, donc chapeau. Et c'est vrai que ça invite à remettre en perspective, dans le sens que ce qu'on appelle la drogue, ça existe depuis que l'homme est apparu, en fait. Au départ, est-ce que je peux me permettre de dire au départ, des substances apparaissent, tirées de la nature, pour mettre dans un état second, peut-être un état de perception lié au rituel, religieux au sens très large du terme, ou pour soulager des douleurs, ou pour simplement avoir un plaisir personnel. Et puis, il vient toujours un moment où l'usage est dévoyé, où le fait économique apparaît, la drogue devient tabou. Donc, il faut l'interdire, donc il y a une prohibition, et comme ça ne marche pas, il y a une économie souterraine et il y a le développement de mafias. En gros, il y a une espèce de grille de lecture qu'on peut reproduire depuis la nuit des temps. Ce livre, en fait, conduit à s'interroger sur ce que c'est que la drogue. Est-ce qu'on peut en parler en dépassionnant le débat? Et puis, est-ce qu'il n'y a pas une logique économique mortifère en marche avec les drogues, j'oserais dire low cost, avec les drogues de synthèse, qui sont de moins en moins chères, qui sont de plus en plus destructrices?

0: Et puis surtout, là, qui est presque constant, c'est l'hypocrisie des pouvoirs publics qui, parfois, je pense à la guerre de l'opium pendant laquelle la Grande-Bretagne a inondé la Chine d'opium pour des raisons strictement économiques. L'hypocrisie des États qui fait que, d'un côté, dire c'est pas bien, nous combattons la drogue, et de l'autre, laisser faire des scandales parce qu'il y a un intérêt financier. Le livre s'ouvre d'ailleurs avec le scandale du fentanyl, enfin les opioïdes aux États-Unis qui font, semble-t-il, plus de morts que les armes à feu et puis les accidents de voiture réunis. Ça laisse quand même rêveur, mais dans le mauvais sens du terme, cauchemar plutôt que rêve.
1: D'ailleurs, avec un vice-président des États-Unis qui est tout à fait présent dans ce domaine-là, même si aujourd'hui, on ne sait plus trop de quel côté il se situe, en fait.
0: Ah ben, de toute façon, il y a une confusion des intérêts qui est assez affligeante, de ce point de vue.
1: Et effectivement, les États ont été constamment... Alors, il y a des choses qui sont présentes dans ce livre, mais il ne dit pas tout, évidemment, cet ouvrage. Mais le fait de vouloir contrôler la consommation de drogue, d'en faire une économie parallèle, et de laisser, au final, peut-être la place aussi à toute cette économie souterraine hein, et tous ces organismes qui, aujourd'hui, presque, pourrait-on dire, dominent le monde. Enfin, je me souviens d'une interview d'un certain Saviano qui disait qu'en France, on était une plateforme, finalement, on était devenu la plateforme de l'Europe sur ce plan-là.
0: Oui, la French Connection, etc. Ce qui est passionnant dans ce livre, c'est le côté brut qu'on retrouve dans l'image, d'ailleurs. L'image, la façon dont c'est illustré, on dirait des captures d'écran. C'est-à-dire que maintenant, parler de drogue, c'est, il y a des images qui viennent spontanément dans l'inconscient collectif, je pense. On a vraiment des, oui, l'impression de capture d'écran, d'instantané. Ce qui est passionnant, oui, je me répète peut-être, mais ce qu'on dirait à s'interroger, c'est qu'est-ce qu'une drogue ? Est-ce qu'une drogue peut être légale ? À ce moment-là, on peut dire que l'alcool, le tabac sont des drogues légales, ou même des médicaments prescrits dont on userait d'une façon détournée. Est-ce que l'hypocrisie des États qui prélèvent beaucoup d'argent sur ces drogues légales, qu'est-ce qui fait qu'une drogue n'est plus légale ? C'est vertigineux parce que ça ouvre des champs de réflexion presque infinis.
1: Ce à quoi nous fait réfléchir aussi, c'est que l'usage des drogues concourt souvent à des mouvements de contre-culture.
0: Il y a même plusieurs chapitres qui montrent que la drogue a été utilisée sur les champs de bataille très tôt, dès l'Antiquité, ou pour contrôler des populations entières. Je pense que les nazis les ont utilisées pour leurs soldats puis pour leur population civile. Mais ça peut être aussi un instrument de contre-culture, donc il faut le combattre. Alors, est-ce qu'il y a quelque chose de créatif dans l'usage de la drogue ? Est-ce que c'est stigmatisé parce que les États estiment que ça favorise une contre-culture, donc une opposition à leur pouvoir ? C'est infini, le champ est infini, je me répète, mais ce livre, il se prétend pas exhaustif, mais il répond déjà à beaucoup de questions, en tout cas il présente un état des lieux assez effrayant et il ouvre sur beaucoup de perspectives presque infinies.
1: Ce qu'il semble aussi nécessaire évidemment de considérer, Thierry, c'est la dimension sanitaire de l'usage de la drogue. Ça a des conséquences quelque part.
0: Alors la question de la prohibition, la question du coût du soin des personnes qui sont malades à cause de la drogue, mais alors la drogue... Interdite, la drogue légale, la drogue de synthèse, c'est une question qui donne le vertige une fois de plus.
1: Évoquons le dispositif. J'ai parlé tout à l'heure au scénario de Jean-Pierre Pecaud, au dessin de Nicolas Otero, mais il y a aux couleurs un certain Iver Dezane. Je ne sais pas exactement comment se prononce ce pseudonyme, mais il joue justement avec les couleurs. On a plutôt du gris sombre et de la couleur rouge qui apparaît.
0: C'est des images qui sont instantanées, qu'on a l'impression de voir breaking news sur une chaîne d'information. Beaucoup de gris, beaucoup de noir, de sombre, et puis des taches de couleurs qui symbolisent la drogue. Les plantes, les cachets, les rats de laboratoire. Et toujours rouge, mais un rouge bien agressif. Esthétiquement, c'est dur, mais c'est tout à fait ce qu'il fallait comme option graphique.
1: Voilà, on est tout à fait aussi dans le registre du documentaire. On l'a dit d'emblée, et il faut prendre cet ouvrage comme tel, mais c'est une occasion supplémentaire de réaliser à quel point la bande dessinée aujourd'hui, et quand elle est bien faite, nous propose des sujets... Allez, je vais user du qualificatif sérieux, de façon tout à fait adaptée, parce que là, on n'est pas dans un dictionnaire sur les drogues, comme parfois on a certaines bandes dessinées, on est véritablement dans un récit qui est mené à la manière d'une bande dessinée.
0: Ben c'est là qu'on voit la qualité, puis l'expérience de l'auteur de fiction, qui, je ne vais pas dire que ça se lit comme un roman, mais ça se lit comme un thriller, comme une histoire, un récit à suspense, où on a l'impression de s'enfoncer, de tourner en rond, on dit les mêmes causes produisent les mêmes effets, retrouver les mêmes personnages, les mêmes victimes, les mêmes intérêts financiers, les mêmes dévoiements, l'intérêt constamment relancé, parce que on dit, mais oui, au fait, on avait, mais bien sûr, mais c'est ça, c'est malheureusement le constat, et l'histoire bégaye, c'est tout sauf, comme vous dites, une encyclopédie, un dictionnaire, quelque chose de rébarbatif, c'est extrêmement vivant et percutant.
1: Drogue, une histoire mondiale, une parution Delcourt dans la collection Ancrage. C'est un format assez petit, hein, donc un documentaire graphique au scénario Jean-Pierre Pecot, au dessin Nicolas Otero, aux couleurs Hiver de Zane. Voilà, nous vous conseillons cette lecture si ce sujet vous intéresse ou si vous vous posez tout simplement des questions à ce propos. Merci beaucoup Thierry d'avoir partagé cela avec nous aujourd'hui. On se retrouve bientôt pour des sujets peut-être un petit peu plus détendants. Enfin, dans une période où, au moment où on fait des cadeaux, il y a certainement des idées à vous donner. À bientôt Thierry, au revoir.
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3: Éric Denimal, bonjour.
4: Bonjour.
3: Nous arrivons tout doucement au terme de cette première série, en tout cas d'émissions, basée sur le livre Jésus-Christ pour les nuls. Vous l'avez écrit à deux, vous Éric Denimal, théologien et journaliste, mais aussi Mathieu Richel qui est exégète. Le côté historique,
4: et historien aussi. Oui.
3: Et historien. Le côté historique, ça n'est pas ce que nous avons vraiment, véritablement développé avec vous. C'est le journaliste et pasteur qui nous a présenté Jésus-Christ. Et je vous ai demandé malgré tout de prendre un petit instant pour nous parler de ces traces qui restent dans l'histoire et qui nous montrent qu'il n'y a pas eu simplement quatre personnes qui se sont mis à écrire en se disant eh « bien moi je m'appelle Marc, Luc, etc. » Et puis on va vous raconter une belle histoire.
4: Oui, en fait, bien sûr, on peut toujours dire les chrétiens ou les judéo-chrétiens avaient tout intérêt à raconter l'histoire de Jésus et de la raconter à leur façon. Est-ce qu'il y a des témoignages extérieurs? Est-ce que dans les archives autres que les évangiles, on trouve trace de Jésus-Christ, du passage de Jésus-Christ sur terre? Les traces sont rares, mais elles existent. Et elles existent parce que, a priori, il n'y avait aucune raison qu'elles existent si Jésus n'était qu'un petit apprenti menuisier de Nazareth. S'il y a quelques traces, c'est parce qu'il y a eu des phénomènes très importants ou très spectaculaires dans la vie de Jésus, suffisamment pour que cet anonyme entre dans les archives et dont on parle un petit peu. Il y a une trace assez importante que l'on retrouve dans un ouvrage très, très important de Flavius Joseph. Flavius Joseph était un personnage, c'était un juif, mais qui était complètement à la solde des Romains. C'est un juif qui, bien sûr, dans un premier temps, était en révolte contre les Romains, et puis, à un moment donné, il a changé un petit peu de discours, il a retourné sa veste, on dirait, et il était en contact avec un général, et ce général s'appelait Vespasien, et il a dit à ce général, vous allez voir, moi je crois qu'un jour, vous serez empereur. Voilà, tout flatteur vit aux dépens de celui qui l'écoute, n'est-ce pas? Et il se trouve que quelques années plus tard, Vespasien est devenu effectivement empereur. Et Vespasien a considéré que du coup, Flavius Joseph était un personnage intéressant, peut-être un prophète, peut-être un médium, peut-être... Et du coup, il se l'est attribué en service. Enfin, il a demandé à Flavius Joseph de venir avec lui, sous sa protection, parce que c'était un flatteur, etc. Et comme Flavius Joseph était aussi un peu historien, il lui a dit « Mais écoute, tu pourrais très bien écrire un peu l'histoire... l'histoire de ce qui se passe aujourd'hui, et c'est devenu l'histoire de l'Antiquité, et c'est devenu l'histoire du peuple juif. » Et Flavius Joseph a donc écrit toute l'histoire d'Israël, entre autres, il y a un volume qui raconte toute l'histoire d'Israël, jusqu'au moment où il est présent, ou au moment où il est vivant, et il est contemporain de Jésus. C'est-à-dire qu'il peut aussi raconter l'histoire de Jésus très rapidement, très sommairement. Il va dire, il y avait aussi un gars, il s'appelait Jésus. C'était un homme juste, si c'était un homme. Donc voilà, d'un air de dire, mais peut-être c'est un peu plus. Hein, dont on dit qu'il faisait des miracles, etc. Donc il y a une trace comme ça, avec quelques détails, sur ce Jésus. Qui sont vraiment des traces tout à fait extérieures, presque anodines, mais qui nous montrent bien qu'on parlait de ce Jésus-là. On n'a pas été très long dans les détails, mais c'est comme ça. Et dans d'autres textes, y compris des textes de rabbins, on a trouvé quelques petites traces, mais naturellement, les rabbins étant opposés à Jésus, quand ils parlent de lui de façon très négative. Jusqu'à dire, oui, il y avait un gars là, un trouble fait quand même, un petit peu rebelle, il s'est prétendu fils de Dieu, alors que c'était un enfant illégitime. Enfin voilà, il y avait une façon de présenter les choses de façon assez négative. Mais on en parle. Très discrètement. Il y a d'autres textes comme ça que l'on retrouve chez des Grecs. Il y a un texte que... un texte de Tacite, qui était un philosophe païen, qui parle aussi de Jésus, qui parle de ce personnage. Il parle de non seulement un petit peu de Jésus, mais il parle aussi de ceux qui ont suivi Jésus, et il dit on les a appelés chrétiens. C'était un homme qui a vécu à l'époque de Pilate et qui a eu pas mal d'histoires avec le temple. Et finalement, voilà.
3: Et donc, on ne peut pas l'accuser d'être un sympathisant.
4: Non, ce n'est pas du tout un sympathisant. Mais Flavius Josèphe n'est pas non plus un sympathisant, parce que quand Flavius Josèphe écrit sponsorisé par les Romains, il ne prend jamais la défense des Juifs, tout Juif qu'il est. Il y a cependant, et ça c'est assez intéressant, il y a cependant une deuxième ou une troisième édition de son bouquin qui a eu du succès. C'est comme aujourd'hui, hein, un bouquin a du succès, donc voilà. Et à un moment donné, il a décidé de faire une version, non pas pour les Romains, mais pour les Juifs. Et c'est très intéressant parce que d'un seul coup, le ton change. Et les Romains, qui sont bien sûr très gentils dans la première édition, et les Juifs, qui ne sont pas toujours très faciles à vivre, les rôles sont inversés et les choses sont dites un petit peu différemment dans la troisième ou quatrième édition, qui est à destination des Juifs. Comme quoi, ça dépend toujours de quelle façon on veut raconter l'histoire. Et puis, il y a d'autres noms dont on pourrait parler, hein, Suétone, Pline, Lucien de Samosaste, ce sont des personnages aussi, ce sont des Grecs, des philosophes grecs, qui parfois étaient du 1er ou du 2e siècle, donc quand même un peu plus tard, mais qui disent être en contact avec des informations qui parlent d'un certain Jésus, etc. Et alors parfois, leurs sources dont ils parlent, on ne les a plus, parce qu'elles ont disparu. Mais voilà, il y a effectivement ce qu'on appelle des témoignages extérieurs. Qui parle d'un Jésus historique. Naturellement, ces historiens qui en parlent n'ont pas de lecture spirituelle ou religieuse du phénomène. Donc, c'est juste...
3: Mais ils donnent la confirmation que Jésus a réellement existé.
4: Tout à fait. Et ça, c'est une chose dont plus aucun historien aujourd'hui, sérieux en tout cas, ne met en doute. Jésus a vraiment existé.
3: Merci Eric Denimal, c'est l'avant-dernière émission de toute cette série pour l'instant que nous avons faite. Je voudrais rajouter à l'attention de nos auditeurs que nous n'avons fait qu'effleurer le livre Jésus-Christ pour les nuls. Il y a bien d'autres sujets encore, j'espère que vous reviendrez d'ailleurs. Par exemple, nous parler de comment les premiers chrétiens ont compris Jésus, comment l'église ancienne a compris Jésus, que disent le judaïsme et l'islam de Jésus, puisqu'on en parle également. Et par la suite, ce que vous avez appelé la partie des 10, les paraboles, les guérisons, les autres miracles, les paroles célèbres de Jésus. Alors j'espère que vous reviendrez nous présenter la deuxième partie du livre, qui est aussi extrêmement riche en sources historiques. Mais là, c'est la partie de Mathieu Richel que j'espère pouvoir arriver à convaincre à venir également dans notre studio. Merci en tout cas, Eric.
4: À bientôt.
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0: Chers auditeurs, je vous souhaite la bienvenue pour une nouvelle émission des biens chantés maintenant. Le chant que vous venez d'entendre est de l'artiste Tété et s'intitule « Les fils de Cham ». J'ai choisi ce morceau avant de préparer votre émission en me basant sur son titre, puisque je ne le connaissais pas encore. En effet, le nom Cham ne peut laisser indifférent le lecteur de la Bible. Mais une fois que j'ai commencé à étudier en détail les paroles, je me suis rendu compte que le texte de Tété est difficile à comprendre. Je vais donc essayer de vous expliquer le sens de ce chant. Dans la Bible, Cham est un des fils du célèbre Noé, celui qui a construit une arche pour survivre au déluge. Cham, après le déluge, a vécu une histoire étrange. Laissez-moi vous lire le passage qui la rapporte au chapitre 9 du livre de la Genèse et au verset 20 à 27. Noé fut le premier agriculteur. Il planta une vigne et il en but le vin, s'enivra et se trouva nu à l'intérieur de sa tente. Cham, père de Canaan, vit la nudité de son père et il en informa ses deux frères au dehors. Sem et Japhet prirent le menton de Noé qu'ils placèrent sur leurs épaules à tous deux et, marchant à reculons, ils couvrirent la nudité de leur père. Tournés de l'autre côté, ils ne virent pas la nudité de leur père. Lorsque Noé, ayant cuvé son vin, sut ce qu'avait fait son plus jeune fils, il s'écria « Maudit soit Canaan, qu'il soit le dernier des serviteurs de ses frères !» Puis il dit « Béni soit le Seigneur, le Dieu de Sem, que Canaan en soit le serviteur. Que Dieu séduise Japhet, qu'il demeure dans les tentes de Sem, et que Canaan soit leur serviteur. » La première réaction que nous pouvons avoir en entendant ce texte, c'est de réaliser que même les hommes de Dieu les plus fidèles peuvent faire des bêtises. Et Noé en est un. Ce qui est étrange, c'est que Noé va maudire son fils Cham, appelé aussi Canaan, car il est l'ancêtre de ce peuple. Le problème, c'est que la parole est importante dans la Bible, comme elle l'est d'ailleurs aujourd'hui. Un texte biblique dit à ce sujet que la mort et la vie sont au pouvoir de la langue. Nous pouvons tuer quelqu'un, le blesser avec des mots. Le fait de maudire, c'est justement dire du mal. Et donc appeler la malédiction sur quelqu'un, lui souhaiter des choses mauvaises. Et les gens croyaient que justement, ce qui était souhaité devait se réaliser. La faute de Cham a dû être grande pour susciter une réaction si forte chez son père Noé. Dans la Bible, voir la nudité de quelqu'un, en dehors du cadre conjugal, était parfois compris comme le fait d'avoir des relations sexuelles, ou simplement comme étant honteux, inconcevable, humiliant. Ici, il est difficile de se prononcer exactement, mais il s'est passé quelque chose qui n'aurait jamais dû arriver, c'est certain. D'ailleurs, certains commentaires juifs et chrétiens de ce passage vont jusqu'à supposer que Cham aurait sodomisé ou castré Noé son père. Je n'irai pas jusque-là, puisque le texte ne le mentionne pas. Mais la faute de Cham a dû être grande au vu de la malédiction que Noé prononce et qui fait de Cham et ses descendants des serviteurs de ses frères Sem et Japhet. Le terme traduit ici par serviteur veut aussi dire esclave. Au XVIIIe siècle, période appelée aussi le siècle des Lumières, l'esclavagisme a pris une ampleur extraordinaire. Et les esclavagistes, pour excuser le fait de violenter les esclaves, ont prétendu que tous les Noirs étaient les descendants de Cham, qu'ils étaient donc maudits parce que Cham avait été maudit, et que leur sort était normal. C'est ce qui a permis aux marchands d'esclaves et à ceux qui en achetaient, qui en profitaient, de justifier le commerce et la traite des Noirs. Et ces personnes étaient malheureusement le plus souvent chrétiennes. Comme quoi, avec la Bible, et en en tordant le sens, il est possible de tout justifier. Pourquoi je me permets de dire cela? Eh bien, un texte de l'apôtre Paul, alors qu'il écrit aux chrétiens de Galates, au chapitre 3 et au verset 28, dit ceci. « Il n'y a plus ni juif ni grec, il n'y a plus ni esclave ni libre, il n'y a plus ni homme ni femme, car vous tous, vous êtes un en Christ Jésus. » C'est-à-dire que le Christ ne fait pas de distinction, ni de race, ni de sexe, ni de culture, ni de niveau social. mais qu'il considère tous les humains comme étant des personnes que Dieu aime, tous, sans exception, et que nous sommes donc tous invités à en faire de même. Tété donc parle dans son chant de l'esclavage et des fils maudits de Cham, tous ces esclaves qui ont été ses propres ancêtres. C'est donc un moyen pour lui de s'engager, de prendre position d'une manière forte. Un regret cependant, c'est que ce chant soit finalement si difficile d'accès. Son message est pourtant beau. Ceux qui sont considérés comme les malfaiteurs, les mitants dans le texte du chant, ceux qui sont les bossus, ceux qui sont les damnés, les pestiférés pourrions-nous dire, ceux qu'il est bon de ne pas fréquenter, sont justement ceux qui peuvent changer le monde, l'améliorer, l'adoucir. Je ne sais pas si Tété est croyant, mais son message est celui de l'Évangile, de cette bonne nouvelle du salut que Dieu offre à chacun en Jésus-Christ. Ce message est le suivant. Le pire des criminels, et nous sommes tous par nature des criminels aux yeux de Dieu, des pécheurs, des gens qui sont en rébellion contre lui. Le pire des criminels, disais-je, est capable de changer, d'être transformé par le Christ, et donc de changer le monde à son tour. Et vous, chers auditeurs, si vous avez le sentiment d'être de ces criminels, pourquoi ne pas vous approcher justement de ce Dieu qui vous aime, vous accueille tel que vous êtes, et qui ne rêve que d'une chose, c'est de vous changer, de transformer vos vies, et de faire de vous un de ses enfants.
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0: soit dérouté parce qu'on a... On est parti un petit peu plus loin de la danse, hein, pendant oui. quelques émissions, mais on écoute des instruments soi-disant exotiques, mais qui pour ces pays-là est tout à fait courant dans la danse et dans le chant.
1: Voilà, mais c'est un hommage aux musiques des peuples, de toute façon, hein, qui peuvent être dansées et qui sont un constituant essentiel du patrimoine. Là, je vous emmène dans cette autre émission à Madagascar, avec un instrument tout à fait simple, hein, comme parce que là-bas, on utilise ce qu'il y a sur place. C'est le valia que tu connais bien, parce que toi, tu es allé à Madagascar plusieurs fois, Philippe.
0: Oui, le valia, j'en ai un à la maison d'ailleurs. C'est un gros bambou. On a pris entre deux nœuds du bambou et on l'a fendu pour faire une caisse de résonance. Et autour, on y a mis des cordes qui sont attachées au debout et qui résonnent entre deux chevalets qu'on écarte ou qu'on rejoint, enfin, simplement pour les accorder.
1: Ça ne doit pas être facile à jouer parce que c'est cylindrique.
0: C'est cylindrique, ça se joue devant et ça tourne dans tous les sens. On se demande d'ailleurs comment ils font. Mais c'est très joli comme son.
1: Eh ben, on va vous faire écouter le valia avec Justin Valli, un maître de cet instrument. Vous allez être étonné par la virtuosité.

0: Voilà Justin Valli qui interprétait une de ses compositions qui s'appelle Les Bambous.
1: Sur cet instrument de
0: Madagascar, typique de Madagascar.
1: Qui s'appelle le Valia, donc un tube de bambou sur lequel on a tendu des cordes. Mais moi je suis absolument étonné par la dextérité de ces musiciens, la précision, la justesse. À propos d'autres instruments, donc ici on était dans les instruments encore à cordes pincées, hein, les cordophones. Un autre cordophone à cordes frottées, ben, c'est le violon traditionnel dont il existe des versions depuis la nuit des temps. Au départ, c'était souvent une corde tendue sur un résonateur. Eh bien, là, c'est un violon traditionnel. Exotisme oblige, nous voici en Gascogne, puisque ce sont des ethnomusicologues qui ont parcouru le monde entier pour en retirer les musiciens les plus signifiants dans leur art. C'est Luc Charles Dominique qui nous interprète des compositions de Gascogne. On va certainement retrouver
0: ici un rondeau.
1: Probablement.

0: le violon un peu âpre ici, qui est enregistré de très près finalement, avec une, je dirais, un rythme vraiment gascon.
1: Oui, et des jeux de double corde d'une grande créativité. On doit ces documents exceptionnels, la collection 5 planètes, hein, dont la devise est le beau naît de la diversité. Il n'y a pas de beau sans la diversité. Et ils ont réalisé vraiment un travail extraordinaire de mise en valeur des instruments du monde. Donc, dans Musitra Danse, nous sacrifions à cette envie de vous montrer la diversité des musiques populaires. Dans les instruments classiques et très connus, il y en a un qu'on oublie tout le temps, c'est la voix.
0: Ouais, la voix que tout le monde peut avoir.
1: Voilà.
0: On l'emporte avec soi et on l'a partout.
1: Et donc, ici, on a la chance d'avoir une interprète exceptionnelle, c'est Cristina Adelum, espagnole, qui a repris des chants d'origine médiévale, hein, à partir du 15e siècle, et qui les interprète de façon aussi plus contemporaine, mais laissez-vous aller à un charme extraordinaire.

Merci à Cristina Delum, d'Espagnol, de nous apporter donc cette musique du fond des âges avec un talent extraordinaire. On continue notre parcours dans les musiques du monde avec un instrument à cordes frappées avec des petites mailloches. C'est le cymbalum ou tympanon. Ça a une forme trapézoïdale, on tend des cordes là-dessus. Il n'y a pas beaucoup de différence entre deux cordes, il y a à peine un centimètre. Et évidemment, dans les Balkans, on arrive à faire des choses extraordinaires avec cet instrument. On écoute Valeriu Cascaval.

0: Là, on sent une composition moderne de l'instrumentiste, mais c'est toujours dans l'esprit traditionnel quand même.
1: Oui, oui, c'est l'intérêt de cette émission hein, qu'on vous propose à Visitra Danse, la découverte d'instruments, de grandes familles d'instruments dans le monde entier hein, qui sont représentatifs d'une culture. Cette fois-ci, ben, on va aller en Bretagne et on s'attend à écouter un instrument bien connu. C'est ce qu'ils appellent là-bas le biniou braz, qui est en fait la grande cornemuse écossaise. Il faut savoir que les Bretons ont adopté assez rapidement une des plus grandes cornemuses à quatre bourdons, hein, qui est la cornemuse écossaise, et c'est celle qu'on trouve dans les bagades actuelles. On l'appelle le biniou braz, en opposition au biniou coz, qui est le petit biniou traditionnel.
2: Très aigu.
1: Il est originaire de la Veuse, hein, qui était l'ancêtre de la cornemuse médiévale, la Veuse, et puis qui est devenu un des instruments les plus aigus de la création, d'ailleurs. Hein, ce biniou coz, assez difficile à supporter. Et là, on a une interprétation très intéressante.

0: Voilà, avec cette grande cornemuse, on était déjà un peu plus près de chez nous.
1: Alors, ce qui est étonnant, Philippe, c'est que dans tous les pays du monde, des personnes ont inventé un procédé pour fabriquer des sons. Donc ici, une hanche double, hein, ce qui a donné après des instruments classiques comme le hautbois ou d'autres instruments, comme le doudouk, par exemple, en Turquie. Et qui a eu l'idée de faire transiter l'air dans un sac, hein, une poche, et en se rendant compte qu'on pouvait créer un autre son avec un tube, un son continu qui s'appelait un bourdon, et ça a donné une famille de cornemuses. On retrouve dans tous les pays du monde. C'est quand même assez étonnant.
0: Ces bourdons qu'on a entendus là, dans nos dernières émissions aux Indes, il y a toujours ce bourdon aussi.
1: Assez
0: et je pense que
1: présent.
0: Cette poche, elle est née de ce bourdon. C'est parce qu'il fallait de l'air continu,
1: d'accord,
0: à mon avis.
1: Et bien, on va avoir une illustration avec le sarangi. Alors, c'est un instrument tout à fait extraordinaire. C'est un violon, en fait, à trois cordes, en forme de caisse, qui est posé. Et on a donc un clavier où les doigts peuvent naviguer. Et il est donc aussi frotté avec un archet. C'est le sarangi. On va retrouver, évidemment, en musique hindoustani, un bourdon derrière. Et vous allez voir, c'est tout à fait prenant, c'est un univers rauque et très très fort. Donc avec un grand spécialiste, Oustad Asif Ali Khan.

0: Alors après cet instrument extraordinaire, on va finir avec la voix qui est encore plus extraordinaire.
1: Voilà, donc on avait déjà entendu une voix andalouse, hein, espagnole, naturelle. Hein, donc c'est le principe de cette collection 5 planètes, un instrument solo mis en valeur avec une prise de son extraordinaire. D'ailleurs, je vois que Hervé, notre preneur de son, apprécie la qualité de ces enregistrements. On va terminer par la voix irlandaise féminine. On vous fera écouter plus tard une voix masculine. Donc là aussi, une grande tradition gaélique. On imagine dans des pays qui étaient dénués d'énormes moyens. Hein, il faut voir les maisons dans lesquelles vivaient les Irlandais il n'y a pas si longtemps. Eh bien, on n'avait pas d'autre source que sa voix et les veillées, les contes. Et puis, cette musique pour évoquer les joies et les peines de la vie. On écoute Sarah Grealis, donc dans un chant gaélique traditionnel.
0: Au revoir les amis, à bientôt.

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Aujourd'hui, nous poursuivons notre réflexion sur la nudité et la pudeur. Même si vous n'avez pas écouté l'émission précédente sur le sujet, eh bien, vous pourrez suivre celle-ci sans aucun problème. Alors, faisons une petite récapitulation. Nous avions essentiellement parlé de ce mouvement. Le naturisme, donc, nous recommandant de vivre nu. Et en effet, le retour à la nature, par le refus du vêtement, serait libérateur. Nous en finirions avec la honte du corps, avec la honte des organes sexuels, honte héritée de la Bible. La nudité effacerait les différences sociales, nous mettrait à égalité et serait facteur de tolérance. Les relations seraient plus vraies, plus authentiques, et la désérotisation des corps pacifierait enfin les rapports entre hommes et femmes. Ce retour à la nature prôné par le naturisme n'est pas sans nous faire penser au paradis. Quand Adam et Ève vivaient nus et ne connaissaient ni la honte de leur sexe, ni tous les malheurs hérités du péché. Revenons pour commencer sur les arguments du naturisme. Tout d'abord quand même, sur le fait même qu'il soit argumentatif. Et en effet, s'il est argumentatif, c'est parce qu'il se pense comme un art de vivre, une philosophie. Et dès lors, son enjeu n'est rien moins que celui de la vie heureuse. Ceux qui ne le pratiquent pas, surnommés les textiles, ne sauraient pas tout ce qu'ils perdent, ils passeraient à côté de l'essentiel, et le naturisme incarne en lui la bonne façon de vivre. Alors, certes, bien des naturistes se contentent de pratiquer la nudité par pur plaisir et ne nous font pas de grandes leçons de morale, de grandes théories sur leurs choix qu'ils estiment personnels. Voilà. Ils se contentent de pratiquer la nudité par plaisir. Ils vont dans les endroits qui leur sont autorisés et le plus souvent pour se baigner nus. Néanmoins, le discours naturiste, la théorie naturiste existe bel et bien, dans des revues, dans des livres, sur le net. Et puis, se dire naturiste, cela a quelque chose de valorisant. On se sent détenteur d'un idéal de vie. C'est pourquoi les simples nudistes pratiquant la nudité isolément et sans système sont regardés de haut par les naturistes. Alors, entrons maintenant dans le contenu argumentatif. Et pour commencer, celui d'un idéal de vie collective où règne l'harmonie, la bonne entente. La collectivité naturiste est une micro-société qui se voit comme accomplissant ce que la société extérieure, celle des textiles, n'accomplit pas. Un idéal de société égalitaire, tolérant. Le retour à la nature s'impose comme le choix du bien-vivre. Mais n'y a-t-il pas là une utopie ? Alors, utopie au sens premier de ce terme, c'est-à-dire un projet théorique fondé sur des règles de vie en vue d'une société idéale, d'une société parfaite. Bien des naturistes souhaitent en effet l'ouverture de la société à leur pratique, c'est-à-dire être intégrés dans l'espace public comme tout autre citoyen. D'où leur revendication de modifier l'article 222-32 du Code pénal pour ouvrir la pratique de la nudité dans les espaces publics, pour pouvoir enfin sortir des camps naturistes. Et donc, faire de la nudité un droit banalisant celle-ci. Alors, en quoi cet article leur pose-t-il problème ? Comment s'y oppose-t-il ? Lisons-le d'abord pour bien comprendre leur démarche. L'exhibition sexuelle imposée à la vue d'autrui dans un lieu accessible au regard d'autrui est punie d'un an d'emprisonnement et de 15 000 euros d'amende. Eh bien, les naturistes voudraient dissocier la pratique de la nudité de l'exhibition sexuelle qui, elle, implique une intention de montrer ses organes. Il se réfère à d'autres législations plus souples où naturistes et non-naturistes cohabitent, comme en Allemagne, par exemple, ou encore en Norvège. Mais justement, n'y a-t-il pas là une volonté de normaliser cette pratique en faisant un droit, comme tel, un droit ouvert à tous ? Voilà en quoi, me semble-t-il, le naturisme relève du projet utopique tel que nous l'avons défini tout à l'heure. Il veut conquérir des droits pour lui,
mais ce faisant, des droits pour tous. Il a donc vocation à élargir sa communauté, à intégrer l'espace social dans sa globalité, au nom du bien-vivre qu'il défend. De plus, les utopies se révèlent souvent irréalisables, d'où ce sens du mot dans le langage courant. Une utopie est un projet illusoire, impossible à appliquer. Eh bien, le naturisme se nourrit bel et bien d'illusions. On peut déjà douter de l'association entre nudité et tolérance, entre nudité, égalité et harmonie. Association qui méconnaît tous les facteurs pouvant diviser les hommes. N'y a-t-il que le vêtement à marquer nos différences sociales, à introduire de l'inégalité ? La nudité elle-même ne révèle-t-elle pas différents corps et dont la beauté n'est pas toujours évidente ? N'y a-t-il pas inégalité au niveau même de la beauté des corps nus ? Alors parlons maintenant de ce fameux gain dit d'authenticité. Vivre nu, se montrer tel que l'on est sans la dissimulation du vêtement, serait s'ouvrir à l'authenticité et, comme nous l'avons déjà dit, à l'harmonie collective. Se mettre nu revenant à se mettre à nu. Nous avions évoqué lors de la première émission cette expression « se mettre à nu » qui signifie « parler de soi sans rien cacher, sans se dissimuler ». Bref, dire la vérité sur soi, être authentique. La nudité signifiant alors de façon métaphorique, dans cette expression, non celle du corps, mais celle de l'âme. Tout le problème est que pour le naturisme, tout se passe comme si on passait vraiment de l'une à l'autre, comme si la nudité du corps entraînait celle de l'âme. En fait, il s'agit là d'un saut qualitatif, d'un glissement qui est vraiment loin d'aller de soi. On est dans l'illusion, nourri de l'idée que le vêtement agit sur notre être, qu'il nous fait intérioriser notre être social au détriment de notre identité propre. Mais ce glissement de la nudité à la vérité sur soi, de la nudité du corps à celle de l'âme, nous permet ici de faire une petite digression pour parler un peu de ce rapport entre vérité et nudité. Alors partons d'abord de cette expression, la vérité nue, la vérité toute nue. Elle suggère qu'il y a des vérités édulcorées, aménagées, travesties, dénaturées, de façon à ne pas choquer. La vérité toute nue, c'est la vérité dans sa radicalité, dans sa brutalité, sans voile, sans phare. La vérité que nous ne voulons pas voir, car elle est choquante, douloureuse, parce que nous lui préférons l'illusion. Remarquons à ce sujet que l'art lui-même représente souvent la vérité de façon allégorique par une belle femme nue. Alors il y a tellement de tableaux associant nudité féminine et vérité que je me bornerai à en extraire quelques traits communs. Prenons par exemple la vérité représentée par une jeune femme nue et accompagnée d'un vieillard symbolisé le temps. Le sens est alors la vérité fille du temps finit par triompher. Autre trait que l'on peut trouver, la femme nue peut tenir un soleil symbolisant tout l'éclat de la vérité, ce qu'elle a d'absolument incontestable. Je pense ici à la sculpture du Bernin, la vérité dévoilée par le temps. Mais la femme nue peut également tenir un miroir. Et de fait, la vérité personnifiée n'est-elle pas celle qui peut vraiment se regarder en face ? La vérité relève alors d'une vertu. Et puis il y a aussi bien des œuvres où la vérité est près d'un puits ou sort d'un puits. Le puits où elle a été jetée, sa profondeur signifiant qu'elle ne se révèle qu'après avoir été enfouie. Par exemple, le tableau de Jean-Léon Jérôme de 1896, « La vérité sortant du puits », tableau presque terrifiant, nous montre une femme nue, nous regardons avec une expression rageuse, en tenant un martinet. La vérité veut en découdre, la vérité va nous faire mal. Mais la plupart de ces tableaux dissimulent quand même un peu, d'une manière ou d'une autre, le sexe féminin, ou le représente glabre. Une exception. Nudas Veritas de Klimt,
où la toison pubienne rousse de la femme nue est bel et bien apparente. Une allégorie sans concession, une allégorie dans le vrai, puisque rien n'est caché. À travers elle, Klimt voulait revendiquer la vérité en art. Autrement dit, il utilise les codes classiques de l'allégorie de la vérité avec provocation, pour s'opposer à l'art bourgeois de son époque, pour prôner un art vrai, un art total. Alors j'espère que cette incursion très allusive dans l'art vous donnera envie d'aller voir quelques tableaux. En tout cas, pour clore cette digression, il faut bien reconnaître qu'il s'agit toujours d'allégorie, de représenter une idée abstraite, à savoir la vérité, par quelque chose de concret, l'image d'un corps nu, et non de les identifier. Dans aucun cas, il ne nous est dit de nous mettre nus pour accéder à la vérité, pas plus que dans l'expression analysée « se mettre à nu ». L'essentiel est dans cette affirmation pleine et entière du nu symboliser la vérité. Affirmation conquise contre tout ce qui en nous se refuse d'abord à la voir, contre tout ce qui la travestit, la dénature. Mais revenons au naturisme par le biais d'un autre thème, celui du dévoilement. Supprimer le dévoilement du corps, à savoir l'acte même de se dénuder, en faisant de la nudité la règle, n'est-ce pas atteindre un aspect essentiel de l'érotisme ? Que se passe-t-il en effet quand vient le moment d'une intimité sexuelle entre naturistes ? D'après Margot Cassan, philosophe naturiste, autrice du livre « Vivre nu », le soir est le moment où la séduction, la drague, pour le dire plus simplement, est autorisée. Et pour en profiter, on s'habille. Le vêtement est alors réintroduit et il réintroduit du sexuel dans les relations. C'est alors que se pose cette question capitale. Quelle découverte du corps de l'autre les amants naturistes peuvent-ils faire ? Le moment même du dévoilement n'est-il pas annulé puisque le corps nu était déjà connu, déjà vu durant le jour ? On peut légitimement se demander si le sel de l'érotisme n'en est pas atteint, si le refus de la honte du corps et de ses organes sexuels ne rejaillit pas sur la vie sexuelle et sur la vie amoureuse. Oui, sur la vie amoureuse, car le don de son corps nu à l'autre en est bel et bien l'apogée. Chacun en fait l'expérience. Lorsque l'on est amoureux, la timidité initiale, les approches pudiques de l'autre vont bel et bien dans le sens de l'intimité sexuelle et donc du dénudement. La désérotisation des corps du naturisme qui commence dans la nudité comme règle du quotidien s'achève donc logiquement dans la désérotisation même de l'intimité sexuelle. Il me semble qu'il y a ici un paradoxe. Le naturisme veut nous libérer de la honte de nos organes sexuels, mais ce faisant, il limite l'érotisme. La conséquence inévitable de tout ceci est donc bien que les organes sexuels ne sont pas des organes comme les autres, puisque leur dévoilement n'est rien moins qu'anodin. Que ce dévoilement doit être préservé par la pudeur. Cette dernière est donc précieuse. Elle a un sens positif sur le plan érotique, amoureux, alors que nous avons tenté de le montrer. Et cela, contrairement à ce qu'écrit Margot Cassan à son propos. La pudeur n'existe que dans une situation où l'on craint que son corps soit mis sur l'autel du désir des autres. Fin de citation. Alors, cette critique de la pudeur se prolonge dans une condamnation du désir. Je la lis encore. Les naturistes refuse absolument de réduire le corps des autres à un objet de désir, car tout désir est un désir de possession. Fin de citation. Propos qui, me semble-t-il, révèle une confusion entre désir et prédation, et finalement une dévalorisation du désir. Mais alors, n'y a-t-il pas quelque chose de puritain dans le naturisme ? Ce puritanisme n'est-il pas paradoxal ? Dans un mouvement censé nous affranchir de la honte du sexe. Alors, laissons là le naturisme,
Les points que nous avons soulevés ne doivent pas nous faire oublier tout de même son respect de la nature, sa pratique d'une vie non dévouée à la consommation, qui, quand même, reconnaissons-le, rendent ce mouvement sympathique.

0: Alors, je voudrais maintenant poser cette question. Jusqu'où peut aller la pudeur ? Nous en avons reconnu la nécessité pour les organes sexuels, mais certains estiment qu'elle doit être étendue, que la nudité commence avec tout ce qui, du corps, peut éveiller le désir. Et après tout, une jambe bien galbée, la naissance d'un sein visible grâce à un décolleté généreux, n'est-il pas un appel au désir ? Après les excès du naturisme, découvrons ceux de la pudibonderie. Écoutons ensemble cet extrait fameux de Tartuffe de Molière, acte 3, scène 2, où Tartuffe, face à Dorine, la servante de la famille, lui tend un mouchoir en lui demandant de cacher son sein.
1: Que voulez-vous ?
2: Vous dire !
1: Ah, mon Dieu ! Je vous prie avant que de parler. Prenez-moi ce mouchoir.
2: Comment ?
1: Couvrez ce sein que je ne saurais voir. Par de pareils objets, les âmes sont blessées et cela fait venir de coupables pensées.
2: Vous êtes donc bien tendre à la tentation. Et la chair sur vos sens se fait grande impression. Certes, je ne sais pas quelle chaleur vous monte, mais à convoiter, moi, je ne suis point si prompte. Et je vous verrai nue du haut jusqu'en bas, que toute votre peau ne me tenterait pas.
0: Tartuffe, le dévot critiqué par Molière, qui manifeste une religiosité extrême, pleine d'austérité, se montre affecté par l'ouverture du décolleté de Dorine. Son intention est de faire une leçon de morale, d'accuser le saint, et donc Dorine de susciter les désirs. Mais Dorine est fine mouche, elle ne s'en laisse pas compter, elle déplace la cause de la tentation sur Tartuffe lui-même et renverse la situation. C'est la lubricité de Tartuffe qui lui fait condamner ce qu'il voit. Sur le terrain de la sexualité, Tartuffe est loin d'être pur. Rappelons d'ailleurs qu'il essaie d'obtenir de façon très pressante les faveurs de la maîtresse de maison qui n'est autre que la femme d'Orgon. Tartuffe est pudibond. Il dévalorise la pudeur en l'exagérant, en se faisant défenseur d'une pureté morale qu'il n'a pas, et en accusant Dorine, qui devrait dissimuler ses soi-disant appâts. Eh bien, il y a quelque chose de très fort et tristement actuel dans cette critique mordante de l'hypocrisie pudibonde chez Molière. Les intégrismes religieux sévissent encore aujourd'hui, et bien entendu, sur le corps des femmes. Cacher, voiler le corps des femmes, les empêcher de parler ou de chanter au nom de la pureté dans le domaine sexuel, revient à faire de celles-ci des objets sexuels par nature, la source de provocation du désir. Plusieurs points sont à relever. L'hypersexualisation de la femme, sa culpabilité par le désir qu'elle provoque, une haine du désir sexuel lui-même, et également une extension de la nudité à tout son corps ou presque. Le livre de Delphine Horviller, En tenue d'Ève, est ici très éclairant. L'autrice analyse avec justesse ce qu'il y a de commun dans la vision que les ultra-orthodoxes juifs et les intégristes musulmans ont des femmes. Je la cite. « Ni visible ni audible, la femme est tenue à distance de la sphère publique. Son corps et par métonymie ce qu'il montre ou ce qu'il émet, vient à être considéré comme une nudité exposée, à même de susciter le désir des hommes. Ainsi, assiste-t-on à un discours religieux d'hypersexualisation de la femme, réduite à ce que son corps catalyse potentiellement chez l'homme. Au nom de la pudeur, toute surface visible ou audible est rendue potentiellement obscène. Chez la femme, la zone d'exposition impudique s'étend au corps tout entier jusqu'à inclure des éléments impudiques cachés comme les cordes vocales. » Fin de citation. L'orthodoxie juive s'oppose au fait que les femmes puissent chanter dans l'espace public. Les talibans, par exemple en Afghanistan, vont encore plus loin. Si on entend les femmes parler ou chanter depuis leur domicile, elles sont déjà en faute. Et bien sûr, elles doivent porter le niqab. Je ne parlerai pas ici des autres mesures discriminatoires qui accompagnent celles-ci, révélant toute la volonté d'inférioriser les femmes. L'actualité nous apprend combien le régime iranien s'y connaît en matière d'oppression religieuse sur les femmes et sur tous ceux qui contestent la charia. Nous voyons donc bien ici à quel point le désir sexuel est honni. Et parce qu'il détermine tant de mesures politiques, parce qu'il veut un coupable, la femme, il apparaît bel et bien obsessionnel, relevant d'une hantise malsaine. La tartufferie est ici à son comble. Mais attardons-nous maintenant sur la dissimulation du visage. Cette dissimulation est ici essentielle. Car il y a dans le visage bien plus que dans les autres parties du corps. Il est bel et bien ce qui nous singularise, ce qui manifeste notre individualité et notre appartenance à l'humanité. Chacun a son visage et se reconnaît à celui-ci. Supprimer la visibilité du visage en le couvrant, c'est atteindre la partie du corps la plus significative de l'identité personnelle. Les bêtes sont sans visage. Elles ont une gueule. De plus, le rapport entre le visage et la bouche ne saurait être incident. Les deux sont physiquement liés. La bouche est au centre du visage. Mais surtout, c'est la bouche. C'est par la bouche que nous parlons. De même que le visage nous singularise, la bouche d'où sort la parole est l'organe de l'expression de nos pensées, de l'affirmation de notre autonomie. C'est par notre bouche que nous pouvons nous faire entendre, aux deux sens de ce terme. Dissimuler le visage, interdire la parole, ce n'est pas seulement y voir une nudité sexuelle et obscène, c'est également porter atteinte à la personne même, à son individualité, à son humanité. Quant aux yeux, que l'on ne peut totalement cacher, un grillage ajouté au niqab permet de les dissimuler. On a ainsi réaliser une mise à mort symbolique. Et curieusement, le même effet, anéantir l'individualité de l'autre par la dissimulation de son visage, peut s'obtenir par le moyen opposé. Si l'on regroupe des individus en les mettant nus, il se passe quelque chose de semblable. Leur individualité disparaît car leur visage est comme englouti, noyé dans la masse des corps nus. Alain Finkielkraut, dans son beau livre « La sagesse de l'amour », nous l'explique et nous en révèle la terrible finalité. Pouvoir sans hésitation anéantir celui qui a perdu son individualité, c'est-à-dire son humanité. Il n'est pas facile de tuer un être dont le visage nous fait face. Et c'est bien ainsi que les nazis ont pu perpétrer leurs crimes de masse sans difficulté. Lisons maintenant Alain Finkielkraut. Dénudé et groupé, ce double geste retire à la personne le privilège mystérieux que lui confère son visage, ce qui avait le pouvoir de faire honte, d'inhiber l'impulsion meurtrière et d'inverser la spontanéité en mauvaise conscience, n'est plus qu'un petit bout de peau quelconque. L'individu est noyé dans la masse. Le visage cesse de se détacher du reste du corps. Fin de citation. Passage décisif qui nous permet de comprendre le rôle positif du vêtement. Laisser le visage paraître, le faire ressortir. Le corps habillé permet en effet au visage de se détacher pour ne pas dire d'apparaître dans sa nudité. Nudité essentielle, nudité non sexuelle qui fonde notre rapport éthique à autrui. Nous interdisons de le tuer, selon le philosophe Lévinas, auquel Finkielkraut ne cesse de se référer dans son livre. En effaçant cette nudité-là, en regroupant des corps nus, des hommes ordinaires ont pu tuer d'autres hommes par millions. Et précisément parce qu'ils n'étaient plus des hommes à leurs yeux. En effaçant les hommes, ils effaçaient leurs meurtres. Lisons le témoignage de Franz Stangl, commandant des camps de Sobibor et Treblinka en 42 et 43. Témoignage recueilli par Gita Sereni en 1970, que nous pouvons lire dans son livre « Au fond des ténèbres ». Je cite ce témoignage. « Voyez-vous, je les ai rarement perçus comme des individus. C'était toujours une énorme masse. Quelquefois, j'étais debout sur le mur et je les voyais dans le couloir. Comment vous expliquer ? Ils étaient nus. Un flot énorme qui courait conduit à coups de fouet. » Eh bien voilà, notre émission sur la nudité et la pudeur s'achève ici. Il y aurait encore tant de choses à dire sur ce thème, mais le temps nous manque, alors nous y reviendrons.

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3: Pour la seconde fois, nous rencontrons les communautés juives au XIIIe siècle. Dès le IXe siècle, des communautés juives résidaient hors de Palestine. La diaspora vivait en Syrie, Babylonie, Égypte, Grèce et à Rome. Sur le territoire que nous pourrions appeler prématurément la France, dès le 1er siècle de notre ère, on trouvait une présence juive. Et au Xe siècle, ces populations s'organisèrent, au nord de la Seine, autour de rabbins réputés, dont l'autorité spirituelle et la connaissance du Talmud faisaient référence.
1: Les relations intercommunautaires furent d'abord plutôt sereines, mais elles se détériorèrent lorsque survinrent les croisades à la fin du XIe siècle. Au cours de cette période trouble, les Juifs connurent la même vie quotidienne, parlèrent la même langue que les chrétiens. Ils partagèrent un même goût pour les livres, les monuments, les bruits de la ville, les foires, la joie de vivre et les chansons populaires. Les chants des communautés juives de l'époque reflétaient la vie ordinaire et des événements heureux ou tragiques qui la ponctuaient. On y trouve l'expression vocale d'une population gardienne de ses rites, de ses traditions, et cependant totalement intégrée dans son environnement, s'exprimant en langue d'oïle. Seules les prières, les poèmes liturgiques et les études demeuraient en hébreu.
3: Brigitte Laine et l'ensemble Alla Francesca ont enregistré un CD qui ressuscite la vie sonore des communautés juives du nord de la France en ce XIIIe siècle. Le résultat musical est spectaculaire et émouvant. De ces pièces poétiques et mélodieuses, séculaires, jaillit la musique d'un monde coloré, bruyant et sensuel, où les Juifs expriment leur foi, leur peine et leur plaisir. L'usage du contrafactum est manifeste et indique les échanges humains et culturels nourris entre les musiciens, chrétiens et juifs.
1: Alors, ce procédé du contrafactum consistait à arranger, en quelque sorte, une mélodie connue à un texte nouveau. Ce n'était nullement perçu comme une contrefaçon, évidemment. Par grand franchise est la chanson la plus populaire de Mailleux le Juif. Il avait abandonné sa foi dans le judaïsme pour celle de sa dame chrétienne. S'attendant à recevoir des éloges, il fut l'objet de moqueries. Avec grand plaisir, il convient que je chante si je veux obtenir la personne que je désire le plus. Mais je ne sais pas où je pourrais trouver les bons mots ou la mélodie, car celui qui craint de mourir ne peut changer son honneur en grande joie.

0: Le succès du poème d'Error et Écra de Dunash Ben Labrat du Xe siècle a traversé le temps. Il est encore chanté de nos jours. C'est un incipit anonyme de Tuit sil qui sunt en amorate.
1: Alors un incipit est le terme qui désigne les premiers mots d'une œuvre littéraire.
0: Il proclame la liberté pour garçons et filles et vous protégera comme la prunelle de l'œil. Agréable sera votre nom et ne cessera de l'être. Chômez et reposez-vous le jour du Shabbat.

Roi de Poer. Ce poème pour le nouvel an, Rosh Hashanah, attribué à Joseph Tov Elem, savant français du XIIe siècle, est un contrafactum de « Quand l'itan sera verdois » de Gas Brûlé, trouvère champenois de la fin du XIIe siècle. Roi, le cri de son peuple de très grande ancienneté, qu'il le renforce ainsi pour que nous, en ces temps, l'abondance de paix.

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0: Rouet, le cri de sa jante des parfondines entend, et crescement de paix ferme à nous en ces temps, qui t'émerveille et calme, où sauveur heureux attend. 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
1: Pour autrui, m'offrait mon chant, est un chant d'amour, du même Mailleux le Juif. Ici, Mailleux raconte comment l'amour de sa dame l'a amené à choisir Jésus comme nouveau Seigneur. Quant à sa beauté, c'est un délice, et elle est la meilleure au monde, que désormais Jésus-Christ me vienne en aide, lui, dont j'ai fait mon nouveau maître, amour, pitié, jamais ne la vis.

La nuit de Pessah, Elei Shimurim. Ce poème anonyme qui commémore la sortie d'Égypte a été écrit en hébreu par un auteur inconnu. C'est un contrefactum de Emmé la Rosée, un chant anonyme. La nuit de Pessah, Dieu a voulu la partition, tuer les Égyptiens et protéger les Juifs. Roi puissant guerrier, veuille battre Rome, qui fait arriver le soir, nous le louerons à la fin du crépuscule.

0: Elle est mise à grand mal, la malheureuse Jante. C'est une complainte anonyme, relatant le supplice de 13 juifs, hommes, femmes, enfants, condamnés au bûcher par l'Inquisition en 1288 à Troyes, en Champagne. C'est un contrefactum du châtelain de Coucy, Trouvère Picard, qui a écrit « Les châtelains de Coucy à ma tante ».
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0: Une pensée musicale pour notre ami Christian Brassy.
1: Et merci à vous, chers auditeurs, d'avoir partagé les mélodies des Juifs étrouvères du XIIIe siècle.
0: À bientôt pour la suite du périple musical médiéval.
1: Et pour obtenir la discographie, il vous suffit de contacter votre radio préférée.
0: Merci à Sarah, Elsa et Antonin.
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1: Chers amis discophiles, bonjour. Le long de trois émissions, je me propose de rendre hommage à une grande dame du chant qui vient de nous quitter, Dame Felicity Lott. Elle chantait la mélodie, elle chantait l'opéra, elle chantait Mozart, Strauss, Britten. Ou Francis Poulenc, que je vais vous proposer d'entendre aujourd'hui. Elle avait un humour et une classe naturelle, sans limite. C'était une grande dame du chant. Francis Poulenc, mélodie, Pascal Roger au piano, Dame Felicity Lott.

0: Francis Poulenc, mélodie. Pascal Roger au piano, Félicité Lotte. Je vous propose la semaine prochaine de la retrouver toujours dans la mélodie, mais cette fois-ci allemande, et la mélodie française. À très bientôt.
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2: Moi, quand j'étais toute gamine, et quand je te parle de gamine, c'est-à-dire entre, on va dire, quand on fait sa communion à 12 ans, par exemple, jusqu'à 16 ans, je sais que quand je faisais ma communion, quand j'assistais à des cultes ou des choses de prière, j'étais sérieuse. Enfin, tu vois, je savais qu'il y avait quelque chose qui m'interpellait, tu vois. Je lisais toujours, j'aimais bien lire les versets qu'on me donnait, les textes et tout ça. Alors, moi, je m'appelle Laure, je suis née à Châtellerault dans la Vienne. Je suis mariée, j'ai deux belles filles et j'habite en Bretagne. Et quand je suis arrivée donc à Mousterlin et que j'ai rencontré ces gens et qu'on discutait et tout, bah, j'étais touchée quelque part, mais j'arrivais pas à savoir quoi, tu vois, je sais pas. Je sais que quand je les accompagnais à des réunions, des fois, j'arrêtais pas de pleurer, mais je pleurais. C'était, en fait, des fois, on me disait, mais tu sais, en fait, c'est Jésus qui t'appelle, quoi. Ouais, mais je crois que j'étais pas encore prête. Et quand je l'ai été, bah, c'était ce fameux soir, un été 88, dans ma toile de tente, où j'ai donné ma vie à Jésus. Et là, ça a tout changé, quoi, à partir de là. Alors, le déclic, en fait, ce qui s'est passé, c'était en été 88. Je faisais un stage dans une société à Mousterlin, l'agence Actua. J'ai connu donc les personnes qui travaillaient là-bas et ils étaient justement chrétiens, ils parlaient de Dieu. Puis ils m'ont parlé de Dieu, puis bon, au début, c'est vrai que ça m'interpellait, mais sans plus que ça. Parce que moi, j'avais posé la question, mais voilà, au bout de quelques temps, mais qu'est-ce qu'il faut faire pour être sauvé, quoi? Et puis, en fait, on m'a dit, bah, faut que tu donnes ta vie à Jésus. Et puis bon, ça a continué comme ça. Et un soir, après avoir dîné dans ma petite toile de tente, parce que je campais juste à côté, à 200 mètres à peu près, un camping. Et après avoir mangé, j'ai décidé de donner ma vie à Jésus. Et en fait, ce qui s'est passé, c'est que voilà, je me suis mis assise par terre, dans ma petite canadienne. J'ai mis mes mains vers le ciel et j'ai dit, voilà, Seigneur, j'ai fait cette prière. Seigneur, au nom de Jésus, je te demande pardon pour tous mes péchés. Je te donne mon corps, je te donne mon âme, je te donne mon esprit. Viens dans ma vie. Amen. Voilà, tout simplement. Et après, je sais plus ce que j'ai dit. Je sais qu'après, je me suis couchée, après avoir fini de faire ma prière. Et j'ai redonné ma vie, et là, ça a explosé. C'est-à-dire que quand j'ai compris qu'il fallait que je déclare la parole, c'est-à-dire les versets sur ma vie et à voix haute, oh, ça a été incroyable. C'était exponentiel. Eh bien, je dirais que la meilleure chose à faire, c'est de vivre pour Jésus. C'est peut-être pas toujours facile, mais c'est le meilleur et le bon chemin. Et la prière, c'est vraiment, je dirais, c'est ce que je citerai de Owen Fettman, qui disait que la prière doit être la clé du matin et le verrou du soir.
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1: Avec la très belle sonorité du pianiste Philippe Cassard, je vous invite à redécouvrir la musique de Claude Debussy, Toccata pour piano.

0: C'était du Claude Debussy, la Toccata, interprétée par Philippe Cassard.
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0: C'est le temps de la valse, celle si subtile proposée par Johannes Brahms. Les Liebeslieder Walzer opus 52. Nous entendrons la numéro 6, Grazioso. Piano quatre mains, pour nous plaire, pour le bonheur, c'est Boris Berezovsky et Brigitte Angerer à la Rock d'Anderon Festival 2011.

0: C'était de Johannes Brahms, Liebeslieder, Walzer, opus 52A, numéro 6, Grazioso, avec Boris Berezovsky et Brigitte Angerer.
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0: Ce compositeur qui règne en maître sur toute une longue époque dite classique, c'est Joseph Haydn. Un maître fort jeune, cependant, pour la symphonie numéro 10 en ré majeur. Écoutez plutôt, c'est vraiment très beau.

0: trois mouvements qui se sont enchaînés si vite. Un allegro, un andante, un final presto. C'était la symphonie numéro 10 en ré majeur de Haydn.
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3: Une exposition en Pays d'Auge à Beaumont jusqu'en avril. La main et l'outil renaissance de l'église Saint-Sauveur. Exposition en extérieur, place de Verdun. Beaumont en Auge conserve la trace d'un prieuré de 1060 et d'une école royale militaire. Avec simplicité, l'exposition estivale en plein air est une découverte continue de l'église nouvellement restaurée. Par cette exposition ouverte à tous, souffle la renaissance d'un patrimoine qui demeure. L'exposition « La main et l'outil » propose une déambulation artistique rendant hommage au savoir-faire, à la matière et à la transmission. C'est jusqu'au mois d'octobre à Beaumont, en Pays d'Auge.

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2: Ce grand compositeur, spécialiste des thèmes faciles à retenir, une musique souvent fredonnée, c'est la musique de Dvorak. Oui, je vous invite à découvrir une pièce intitulée « Ma maison », opus 62, une ouverture interprétée ici par le BBC Philharmonic Orchestra sous la direction de Stephen Gutzenhauser.

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1: Maurice Ravel, le compositeur de l'inattendu, de la surprise, particulièrement dans ses accords de piano, avec le prélude interprété par Alexandre Tarot.

0: C'était Prélude de Maurice Ravel avec Alexandre Tarot au piano.
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0: Du compositeur anglais Edvard Elgar, nous vous proposons dans notre émission le Salut d'amour. C'est Sarah Chang et Sandra Sanders qui interprètent cette œuvre.

0: Sarah Chang au violon, Sandra Sanders au piano, dans Le Salut d'amour, opus 12, d'Edouard Elgar.
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0: La musique pour la flûte à bec est à l'honneur dans cette partition de Händel. Je vous invite à découvrir ou redécouvrir cette sonate en Do majeur, opus 1 numéro 7. Elle est interprétée par Marion Verbruggen à la flûte et accompagnée par Top Koopman et Jaap Peter Linden.

0: C'était de Georg Friedrich Händel, sonate en Do majeur, opus 1 numéro 6.
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3: Emmanuel Pascal Falala, le dimanche 28 juin, il se passe un grand rendez-vous pour vous.
4: Oui, nous avons la chance d'être invités par le festival Supernature, dirigé par le pianiste Aurélien Richard. 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
2: La vie parisienne au 19e siècle en musique a été quelque peu chamboulée par l'arrivée sur la scène d'un certain Jacques Offenbach. Nous avons déjà souvent passé sur Albatros des extraits de cette musique, souvent très enjouée. En voici encore un extrait donc de la Gaîté parisienne. L'orchestre de Philadelphie est dirigé par Eugène Ormandy.

0: C'était un court extrait de la Gaîté parisienne d'Offenbach. Le morceau que nous venons d'entendre était interprété par l'orchestre de Philadelphie que dirigeait Eugène Ormandy.
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0: Je vous invite à retrouver d'une manière très facile, très heureuse, la musique de Puccini. Giacomo Puccini, compositeur né en 1858, mort en 1924, nous a laissé de nombreuses pièces qui furent des chefs-d'œuvre et qui le sont toujours. Ici, c'est Manon Lescaut, le magnifique Intermezzo.

0: À la tête de l'orchestre Philharmonia, Monsieur Karajan, pour une musique si belle, celle de l'intermezzo de l'opéra Manon Lescaut de Giacomo Puccini.
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0: Inscrite au répertoire de tous les guitaristes du monde entier, voici la fantaisie en mi majeur opus 34 qui porte le sous-titre « L'encouragement » de Fernando Sor. Nous entendrons un cantabile et thèmes et variations.

0: C'était Thème et Variations, précédé de Cantabile, extrait de la Fantaisie en mi majeur, opus 34, intitulé L'encouragement de Fernando Sor.
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De Germaine Taillefer, nous retrouvons à présent cinq petits morceaux qui constituent les premières prouesses, interprétés à quatre mains par Philippe Corré et Édouard Exergent.

0: C'était les 5 petites pièces qui constituent Première prouesse de Germaine Taillefer.
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0: Nous écoutons à présent Eli Eli de Bardos, interprété par l'ensemble vocal Godéamus de Mazarouk.

0: C'était à l'instant le Kyrie de la petite messe solennelle de Rossini.
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2: Pour moi, la liberté, c'est de pouvoir se rendre au bout de son bonheur. André Langevin.
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0: Voici un court morceau de Johann Strauss, Alien à ma gare, opus 332.

0: Interprété au piano par Alain Planès, nous venons d'entendre le dernier mouvement de « Dans les brumes » de Leo Janáček.
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0: De la musique allemande de la fin du XVIIe siècle à présent, avec la sonate numéro 5 en ut majeur de Dietrich Buxtehude.

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2: Le hangar zéro au Havre est né de l'envie de créer un espace ouvert, accessible et collectif, dédié aux rencontres, à la coopération, à la création et au soutien. Dans un contexte plus qu'incertain, cet objectif reste inchangé, faire vivre un lieu commun, ancré sur le territoire, attentif aux enjeux sociaux, culturels et écologiques, et ouvert à toutes et à tous. Notamment, tous les mardis, il y a une distribution AMAP de 18h à 19h, mais c'est sur inscription.

De Giuseppe Verdi, nous retrouvons à présent trois mouvements du Requiem, l'Offertorio, le Sanctus et l'Agnus Dei, interprétés par l'Orchestre philharmonique de Berlin sous la direction d'Herbert von Karajan.

0: À l'instant, c'était l'Agnus Dei du Requiem de Giuseppe Verdi, interprété par l'Orchestre Philharmonique de Berlin sous la direction d'Herbert von Karajan.
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0: Nous retrouvons de la musique de la Renaissance à présent avec le Tribulaire Sine Sirem de Carlo Gesualdo.

0: C'était le Tribulaire sine sirem de Carlo Gesualdo.
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0: Il est pratiquement inutile de vous présenter le morceau qui va suivre. Vous allez reconnaître sans mal le choral « Jésus, que ma joie demeure » tiré de la cantate BWV 147 de Jean-Sébastien Bach.

0: C'était à l'instant le choral « Jésus que ma joie demeure » de la cantate BWV 147 de Jean-Sébastien Bach.
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3: C'est pas faux. Avec Françoise Vichy, artiste peintre non-voyante.
4: Moi, j'ai un handicap qui est plus ou moins visible. On va peut-être plus remarquer quelqu'un qui a des cannes anglaises ou un fauteuil roulant. Ça va peut-être être plus évident d'évaluer le degré de handicap. Mais j'ai un handicap qui est quand même sérieux. Mais on a tous des différences. Si on rencontre des gens, si on prend le temps d'écouter. Et moi, j'ai toujours fait ça. Même quand j'étais adolescente, je prenais souvent le train. Les gens venaient s'asseoir à côté de moi, me parler de leur vie. Et on se rend compte que dans la vie de chaque personne, il y a des particularités. Donc, si on veut vivre pleinement, on doit aller au-delà des particularités. On doit pouvoir aller de l'avant. Sinon, on n'est pas vivant. Et on doit faire tout notre possible pour développer nos aptitudes.
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0: Vous allez très vite reconnaître la célèbre fantaisie sur Greensleeve de Ralph Vaughan Williams, interprétée par l'Orchestre Philharmonique de New York sous la direction de Leonard Bernstein.

0: À l'instant, c'était Heimweh, une pièce lyrique, opus 57, numéro 6, d'Edvard Grieg.
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0: Interprété par le Canadian Brass, nous retrouvons à présent Canson 5 de Giovanni Gabrielli.

0: À l'instant, c'était l'allegro assai de la sonate en ré majeur de Wilhelm Friedemann Bach.
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Amis auditeurs, bonjour. La première partie de cette émission sera consacrée à la chanteuse et chef de chœur Divna Ljubojevic. Directrice du chœur et du studio de musique Sacré Mélodie, Divna Ljubojevic est née à Belgrade en 1970. Elle a étudié à l'école de musique Mokranjac de Belgrade et elle est diplômée de l'Académie de musique de Novi Sad. Depuis l'enfance, elle a pratiqué le chant religieux dans le chœur du monastère Vavedienje. Elle a été formée au chant par des moniales qui chérissaient très fidèlement le style unique du chant de Karlovac dans la version de Baraki et le chant traditionnel russe. Elle a commencé à diriger en 1988 d'abord le chœur Mokranjac, avec qui elle a donné de nombreux concerts, tant dans son pays qu'à l'étranger, et en particulier la première liturgie de Pâques sous le dôme de l'église Saint-Sava. Entre 1989 et 1991, elle a dirigé la première société chorale de Belgrade, devenant ainsi la plus jeune chef d'un groupe vocal dont la création remonte à 1853. Avec cet ensemble représentatif de